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0: 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Bonjour à toutes et à tous et bienvenue dans cette nouvelle émission Tremplin où je suis encore en belle compagnie avec notamment Marie-Justine Barra. Bonjour.
1: Bonjour.
0: Alors vous êtes chargée de mission insertion à la Maison de l'Emploi Terre de Lorraine et avec nous, nous avons beaucoup de monde autour de la table, de la fabrique et de Delaine en rêve. Bonjour à tous.
2: Bonjour.
3: Bonjour.
0: Alors on va faire un petit tour de table pour que vous présentiez à l'auditeur. Qui êtes-vous tous?
2: Je m'appelle Sophie, ça va faire ma 7e année que j'ai commencé en tant que salariée à Delaine en rêve. Je suis couturière et matelassière et j'exerce mon métier avec passion.
4: Moi, je m'appelle Hugo. Je suis arrivé à l'entreprise il y a 3 ans par le biais de la mission locale et de Territoire Zéro Chômeur de longue durée. Je suis litier.
5: Je suis Pali. Je suis arrivée le 2 avril. Ça va faire 2 ans demain. Et je suis couturière, tapissière. Je représente mon équipe qui sont pas là malheureusement et je suis très fière de les représenter également.
6: Bonjour, je m'appelle Sylvie, ça fait à peu près 2 ans que je suis dans l'entreprise bientôt et je suis matelassière et litière. On est une équipe où notre travail est fait avec passion, comme l'a dit Sophie.
7: Jean-Michel, je suis salarié de la fabrique depuis le début de l'année 2017. Et je suis dans le projet Territoire Zéro Chômeur de longue durée en Pays de Colombey depuis l'année 2015.
8: Très bien, merci beaucoup. Jean-Michel, est-ce que vous pourriez, avant de présenter les EBE, donc la fabrique et de laine en rêve, nous parler de ce projet Territoire Zéro Chômeur de longue durée?
7: Oui, alors le projet Territoire Zéro Chômeur de longue durée a commencé sur le pays de Colombey dans l'année 2014. Il y avait déjà eu des échanges avant. Ce projet-là, en fait, il vient compléter l'action des structures d'insertion pour permettre d'appliquer un principe de notre Constitution qui est « chacun, chacune a le droit et le devoir de travailler ». Au tout début, c'était l'idée d'une personne qui s'est par la suite rapprochée du mouvement Télécarmonde, qui ont travaillé pour aller jusqu'à un projet de loi qui a été rendu possible en 2016. Et depuis 2016, on est en phase d'expérimentation et pour l'an prochain, donc on va passer à une échelle de pérennisation.
8: Super.
7: Je parle un peu des principes.
8: Oui, bien sûr.
7: Alors, les principes, c'est principe territorial d'abord, c'est que on mobilise toutes les forces vivent d'un territoire et puis les partenaires classiques du monde de l'insertion. Et quand on dit toutes les forces vives du territoire, c'est les assos, ce sont les élus, ce sont les entreprises, ce sont aussi les privés d'emploi et puis des bénévoles et parfois aussi des clients qui peuvent rentrer dans le sociétariat de nos entreprises à but d'emploi. Le principe, c'est d'inviter et d'accompagner les personnes pour sortir de cette situation, de répondre à leurs attentes en termes de capacité, d'écouter les compétences qu'elles ont pu acquérir durant la première partie, ce qui s'est passé avant cette situation-là, et aussi de pouvoir faire émerger des envies, des aspirations. Et ensuite, les entreprises à but d'emploi sont pas systématiques. Il y a par le biais de l'équipe projet, donc de l'instance qui s'appelle le comité local pour l'emploi, qui pilote territorialement le projet. Il y a aussi la possibilité d'être rapproché en fait d'autres structures ou d'avoir des liens directs avec des employeurs qui ont les mêmes soucis de recrutement. Et donc, par le biais du comité local pour l'emploi, l'entreprise à but d'emploi, c'est pas systématique.
8: Merci Jean-Michel pour ces explications. Et concernant donc vous, votre poste au sein des EBE, est-ce que vous pourriez nous en parler, vos domaines d'activité?
7: Moi, mon poste, c'est d'être coordonnateur d'activité. Donc, les coordonnateurs d'activité sont placés dans chaque pôle d'activité. Donc là, je peux peut-être faire un détail tout de suite.
8: Oui, allez-y.
7: Alors, en pôle d'activité, on a le pôle environnement, dans lequel on a des collègues qui produisent des légumes bio, donc de saison. On a un service de travaux forestiers qui se traduit par une activité, on va dire, majoritaire, ce sont les affouages solidaires, c'est-à-dire la possibilité pour les gens de souscrire une part de bois dans leur commune pour avoir une énergie de chauffage, qui l'énergie renouvelable et aussi de proximité. Et quand les gens n'ont pas la capacité ou le temps de façonner ce bois, d'abattre, etc., nous, on peut leur rendre ce service en leur facturant, bien sûr. Voilà. Dans le pôle environnement, on a aussi la gestion de la mielgerie collective intercommunale. Donc là, on a aussi des compétences en apiculture. Et le rôle de la mielgerie collective, c'est d'assurer, il y a quatre volets, mais le rôle principal, c'est d'assurer la présence des pollinisateurs sur l'ensemble du territoire. Voilà pour le pôle environnement. La fabrique a démarré avec, comme activité principale, la recyclerie de la fabrique. Donc on a toute une organisation de collecte en déchetterie ou de dons. Et ensuite, on est organisé pour pouvoir nettoyer, remettre en vente, rénover, redistribuer parfois sur des choses qu'on ne vend pas, on redistribue à des partenaires, comme par exemple du matériel médical qu'on redonne à notre partenaire en vie. Voilà. Et ensuite, dans la recyclerie, Pagui fera la présentation, on a des personnes qui sont spécialisées en tapisserie d'ameublement, en rénovation, relooking, sablage, peinture, vernis de meubles. Et on a donc toute une équipe de personnes qui vendent, qui accueillent sur Alain. On a deux boutiques sur Alain, sur la zone d'activité économique. Et on a des collègues aussi qui sont sur la boutique partagée Restore avec Envie à Toul. Voilà. Ensuite, on a un pôle travaux de seconde œuvre, qui peut intervenir souvent sur des chantiers qui trouvent pas des personnes qui ont des travaux à faire et qui trouvent pas d'artisans disponibles ou intéressés. Voilà, on a un pôle prestation de services. On peut intervenir dans des entreprises, on peut intervenir chez des particuliers, et puis aussi sur nos partenaires, les communes. Toujours pareil sur des prestations qui sont utiles au territoire. Donc on a le pôle textile, donc tapisserie d'ameublement de la fabrique, literie de la Non-Rêve. Et toutes ces activités, tous ces biens et services répondent aux besoins du territoire et sont la source d'emplois supplémentaires pour ne jamais affecter ce que les entreprises font déjà, les artisans font déjà, les structures de l'insertion font déjà. Donc à chaque fois, on vient en complément, en supplément, pour pas que le renard se morde la queue.
8: Merci Jean-Michel. Donc effectivement, beaucoup de domaines d'activité au sein des EBE. Et donc ces activités-là sont réalisées par vous, messieurs, dames. Donc j'imagine une belle montée en compétences de ces salariés qui peut-être au départ ne connaissaient pas ce champ d'activité.
2: Donc j'ai intégré le Non-Rêve en 2019 et c'est mon collègue Basile qui m'a formé et a appris le métier de matelassier car il avait eu une formation à l'IFOL-le-Grand. Maintenant j'exerce le métier, je pense l'exercer correctement et bien.
8: Merci. Peut-être quelqu'un d'autre ?
4: Moi je suis arrivé en 2023, le 2 janvier 2023 il me semble, et je ne connaissais rien du tout et puis j'ai appris sur le tas. Et c'est ma Sophie qui me disait non, c'est pas bon, faut que tu recommences. Alors je recommence. Pendant une journée, j'ai recommencé. Au bout d'un mois, j'ai fini par apprendre, mémoriser. Tous les jours, on apprend encore. La laine, elle travaille pas tout le temps de la même façon au fil des jours. C'est-à-dire que faire humide, la laine, elle va être plus chiante à travailler, elle va faire plus sec, elle va être plus souple. Avec plus de ressort, on apprend tous les jours.
8: Merci pour ces explications et on le voit dans ce que vous expliquez. Finalement, vous avez découvert, vous êtes monté en compétences, vous avez appris des choses et puis vous avez une spécificité dans un domaine, la laine. Vous connaissiez tout ça avant
4: Non.
8: Parce que là, vous nous donnez des choses très techniques.
4: Je ne connaissais rien du tout. J'ai appris à coudre, j'ai appris à capitonner, j'ai appris à ne pas me blesser. Et j'ai appris à recommencer.
2: Merci.
5: Oui, exact. Vous avez raison, Marie-Justine. Je suis montée en compétences par rapport à la tapisserie. Dans la couture, bien évidemment, ça fait depuis des années. Je commençais à coudre depuis l'âge de 5 ans. Et aujourd'hui, étant à la fabrique avec les collègues sur la tapisserie, on échange vraiment nos techniques. Et nous avons eu aussi de la chance d'avoir une

0: connais par cœur la couture, donc je pense que plus personne n'a rien à m'apprendre.
1: Merci. Merci pour ce témoignage. Est-ce que... Oui, dites.
2: Ceci dit, parfois, t'es tombé, ou Gabi, Johan, tout ça, sont tombés sur des choses à refaire en tapisserie d'ameublement, et en fait, on voit, quoi. C'est un travail d'équipe dans lequel t'apportes ce que tu peux donner de mieux.
0: Oui.
2: Et parfois, ça prend quelques temps pour trouver une solution. Donc, en fait, comme disait Hugo, hein, c'est tous les jours qu'on apprend. Hein. Et en fait, les compétences sont jamais problématiques. Il y a plein de gens qui arrivent avec plein de compétences. Il y a des compétences aussi qui s'acquièrent, parce que on le remarque, hein, dans tous nos salariés, qu'ils soient dans n'importe quel pôle, il y a l'expérience. Il y a le travailler ensemble qui intervient aussi beaucoup. Parce que ben on a tout monté de pratiquement de zéro. Au début, nous, on n'avait pas de, on n'était pas un modèle, une structure d'insertion aujourd'hui qui veut démarrer. Il y a toute l'ingénierie déjà qui est déjà prête. Alors que nous, on a démarré dans une phase d'expérimentation avec tout ce que ça importe, hein, tout ce qui vient avec. Et du coup, je reviens aux compétences, hein. Toutes les compétences, on les échange, parce que parfois, une compétence, ça peut venir d'une simple passion ou d'une simple pratique qui date d'il y a 10 ans. Et donc là, on voit ressurgir comme ça. On a eu une collègue là, à la literie, en dehors de ses capacités, ses qualités à matelasser, à coudre, tout ça, elle savait démonter une machine de A à Z et la remonter. Voilà. Et donc, elle nous a aussi appris ça.
1: Chaque jour, vous construisez ensemble.
0: C'est ça.
2: Mmh. Alors, de façon collective, hein, là, moi, l'équipe que j'ai vu vraiment énormément évoluer, par exemple, mais c'est le cas de toutes les équipes, hein, c'est le cas de Clou et Paul, c'est l'environnement et particulièrement le maraîchage. Parce que toutes les personnes qui sont en maraîchage aujourd'hui, au début, elles avaient eu une pratique peut-être du jardinage, mais jamais du maraîchage. Hein. Et c'est pas la même échelle, c'est pas les mêmes problématiques. Et au bout là de 9 ans, c'est une équipe qui travaille professionnellement, comme tous les autres pôles en fait.
0: Et je voulais dire, plutôt rajouter des autres choses aussi, il faut pas que j'oublie. Il y a aussi le cuir. Notre collègue Émilie, qui est spécialisée dans le cuir. Et oui, là, j'ai des choses à apprendre par rapport au cuir. Même si je sais coudre ou tout savoir, mais le cuir, il est exact que j'ai touché quelques fois. Je reviens toujours à dire, nous travaillons vraiment en équipe. Il y a une autre collègue aussi qui est vraiment super aussi, c'est Isabelle. Elle fait aussi de la tapisserie et elle démonte. Elle retape et elle a toujours besoin également de nous pour lui montrer des techniques. Et ça, c'est super important aussi.
1: Ce que je retiens de vos témoignages et ce qui est très touchant, c'est la force du collectif. Parce que quand je vous ai posé cette question de est-ce que vous êtes monté en compétence, que vous avez pris des choses, vous pouvez très bien parler de vous-même en expliquant ce que ça vous a apporté, mais en même temps de parler de vos collègues, ce qu'ils vous ont apporté. Et cette richesse-là qui se passe au sein de l'entreprise, les liens que vous pouvez avoir. Et je me posais la question, donc vous parlez de vos collègues qui vous ont appris beaucoup de choses, avaient été formés. Est-ce que maintenant, si des nouveaux salariés intègrent l'entreprise, est-ce que vous les formez maintenant?
3: Oui.
0: Oui.
4: Même chose.
0: On fera la même chose.
5: Je pense que la question, elle se pose même pas, en fait.
1: C'est ce que je voulais en arriver là, hein. Effectivement. Oui, la question se pose même pas, mais c'est tout à fait. Mais c'est ça qui est riche, oui.
2: Ça, c'est dans tous les pôles, en fait. Hein. Oui. Depuis 2017, il y a des gens qui ont quitté l'entreprise, alors pas forcément pour partir en retraite. Hein. Il y a des gens qui ont déménagé, il y a des gens qui ont souhaité sortir des entreprises à but d'emploi. Ben, tu parlais tout à l'heure, Sophie, de Basile. Hein. Basile, aujourd'hui, il exerce un métier qu'il rêvait de faire depuis toujours, en fait. Et ben, le temps qu'il a passé dans l'entreprise de Laine en Rêve, en fait, ça a été un temps pour lui qui était matelassier. Il n'aurait jamais non plus imaginé qu'il le ferait un jour. Et dans cette période-là, en 2022 précisément, il a vu qu'il y avait une annonce du métier de ses rêves sur notre territoire.

0: Il a pris le temps de faire sa candidature avec nous, la personne dans l'expérimentation, qui est là pour ça, au moment de la rencontre, ensuite pendant la période dans l'entreprise à but d'emploi, et puis même après. Voilà. Et donc ça, c'est à chaque fois que quelqu'un part, eh ben, c'est une place pour quelqu'un qui attend encore un contrat, et donc du coup, on fait le match à chaque fois, hein, pour voir si ce qu'attend la personne qui est sur liste, ça peut lui convenir. Et puis, si ça convient, eh ben, on y va, d'accord. On embauche.
1: Vous avez des listes d'attente pour intégrer les entreprises ?
0: On en a toujours eu, c'est d'accord. Aussi le cas de tous les territoires. Les entreprises sont des entreprises, en fait, on a un modèle économique aussi. Hein, donc on a un effectif à tenir pour pouvoir honorer les contrats qu'on a, les contrats, les commandes. Et du coup, on ne peut embaucher en fait que quand l'entreprise a des besoins. Et si les activités se développent, ce qui est le cas depuis 2017, si y a un besoin, bah là on peut embaucher. Donc après, comment ça se régule? Bah, comme je disais, les départs en retraite, et puis les départs vers une autre vie. Bon. Qui peuvent aussi être accompagnés d'une formation pendant le contrat de travail pour se former à ce qu'on souhaite d'autre pour l'avenir. Voilà.
1: D'accord. Je le rappelle, vos contrats de travail, vous êtes en CDI au sein de l'entreprise.
2: Oui, c'est bien ça.
3: Il y a combien de salariés, justement ?
0: 85 sur les deux structures.
3: Et est-ce qu'il y a des postes ouverts, justement, en ce moment ?
0: Actuellement, il n'y a pas d'équipe qui soit en réel sous-effectif.
1: Mais pour autant, si nos auditeurs nous entendent aujourd'hui que quelqu'un serait intéressé, est-ce que vous pouvez nous dire comment il peut s'adresser à vous s'il veut postuler ? Est-ce qu'il y a des prérequis ?
0: En fait, dans l'expérimentation, en fait, on postule pas vraiment. On rencontre notre coordinatrice mobilisation parcours, qui fait partie donc de l'équipe projet du comité local pour l'emploi. C'est un petit entretien qui peut durer une heure, comme ça, pour faire un point. Et là, il faut s'adresser au comité local pour l'emploi. Et donc là, les coordonnées sont sur le site internet du comité local. Donc il faut aller taper sur un navigateur, comité local pour l'emploi pays de Colombey. On va sur le site, il y a les coordonnées, mail, téléphone, pour pouvoir contacter et savoir quand on peut avoir un rendez-vous.
1: D'accord.
0: Il y a des conditions pour devenir salarié d'une entreprise à but d'emploi ou être accompagné. Il y en a trois, en fait. La première, c'est d'être privé d'emploi un an minimum sur les deux dernières années, de résider sur une des 38 communes du pays de Colombey et d'être volontaire pour travailler. Voilà. Après, nous, au sein de Territoires Zéro Chômeur de longue durée, de la fabrique de Delaine-en-Rêve, on ne recrute pas, c'est-à-dire on ne fait pas de choix de personne. On prend toutes les personnes qui respectent ces trois critères. Et malheureusement, on ne peut pas prendre les personnes qui sont à un village trop loin du contour de la communauté de communes.
1: Est-ce que, au-delà de l'activité salariée que vous avez, on parlait tout à l'heure d'une personne qui est partie vers d'autres horizons, est-ce que vous avez quelqu'un qui vous accompagne pour travailler peut-être un autre projet professionnel, vous accompagner dans des démarches ou toute autre chose?
2: Oui, la première fois que j'ai rencontré cette personne qui nous accompagne pour toute autre chose, comme vous avez dit, c'est Charline. Et Charline, c'est une personne qui nous accompagne et qui ne compte pas ses temps dans tous les moments, je dirais, hein, dans tous les moments. Et je ne dis pas par la suite, parce qu'il n'y a pas que Charline qui nous accompagne. Il y a aussi Jean-Michel et puis également la directrice Aurélie, qui sont là également et qui nous donnent vraiment, je ne dis pas tout pouvoir, mais qui nous accompagnent tout le temps, oui. Est-ce que vous êtes d'accord avec moi ?
0: Oui.
4: On a déjà évoqué sur l'antenne Start-up de territoire Meurthe-et-Moselle qui, en partenariat avec la Fabrique à projets d'utilité sociale du pays Terre de Lorraine, essaye de mettre en avant un petit peu, de booster le territoire Terre de Lorraine. Et il y a pas mal d'idées qui sont ressorties après des brainstorming entre habitants. Et notamment, il y avait un défi un peu à relever, c'était de booster aussi Delaine en rêve. Et je sais que Jean-Michel, vous étiez présent quand il y a des
3: citoyens qui se sont penchés sur la question, qui ont évoqué plusieurs idées pour booster de l'aide en rêve. Bah voilà, qu'est-ce que vous avez ressenti à cette soirée-là et qu'est-ce que vous avez retenu de ce qui est ressorti aussi?
0: Voilà, c'est aussi une démarche, je vais citer un des grands partenaires de notre projet, là, le département, hein, parce que c'est l'équipe économie sociale et solidaire du département de Meurthe-et-Moselle qui a organisé cet atelier Boost à Rouet. Ça fait du bien de voir que il n'y a pas que les, je veux pas être vulgaire, les ingénieurs, les gens qui sont professionnels du développement, qui sont dans les parties marketing, commercial, tout ça, qui sont en capacité de donner des idées, qui peuvent aider des structures comme les nôtres, tout simplement hein, à avoir une activité qui est plus lissée, parce que De Graines en Rêve, en fait, n'est pas en difficulté, hein, c'est pas le cas. Mais par exemple, entre l'année 2024 et 2025, eh ben l'année 2024 était plus énergique. Hein, je regarde Sophie surtout. Mmh. C'est vrai que 2024, Hugo, Sylvie, c'est une année où ça a turbiné toute l'année. On savait pas. Enfin, on se disait, waouh, ça va être chaud. Et puis 2025, bah, c'était bien aussi, parce qu'en fait, on termine bien l'année. Mais c'était un peu plus moumou comme ça. Donc c'est ça le but, c'est de conforter ces écarts, de les atténuer. Donc voilà, là c'est la, comment, c'est la société civile hein, qui vient quand c'est comme ça. Donc il y a nos partenaires habituels qui se bousculent au portillon. Et puis il y a des gens qui viennent d'horizons différents, donc c'est une belle mixité, et pour l'émanation d'idées nouvelles, c'est très bien.
3: Ouais. Et dans les idées qui sont ressorties, je crois qu'il y en a une qui vous plaisait bien, de un peu en mode réunion tupperware.
0: Ouais, il y a eu. Alors il y en a eu plein, hein, mais c'est vrai qu'il y a eu des idées, parce que on n'arrête pas de chercher en fait, hein, on n'arrête pas de chercher sur les problèmes qu'on a, ça c'est normal. Mais il y a eu vraiment deux trois idées, dont une c'était quelqu'un qui avait émis l'idée de dire ben quand vous avez un client qui vient d'avoir son matelas, et ben il organise une soirée et puis les gens peuvent venir pour s'allonger deux minutes sur le matelas, et c'est des gens du réseau du client, etc. Et puis, bah, y a un petit avantage si jamais il y a une commande qui se déclenche. Je trouvais ça assez marrant, convivial, très réseau, très, voilà, c'est du tissage vraiment de proximité. Donc voilà, c'était marrant. Je sais pas si c'est possible de faire, parce que on est des entreprises, en fait, on doit respecter le code du travail. Donc on a des heures à pas dépasser dans la journée, dans la semaine, etc. Donc de là à se dire on va aller le soir chez Monsieur Michel qui a son matelas depuis 15 jours, parce que ça y est, il a réuni 10 personnes, et puis on va aller faire essayer un des matelas de Graines en Rêve à 10 personnes. Voilà, mais c'est ce genre d'idée-là qui fait plaisir, parce que ça montre qu'il y a les gens ont un atome crochu avec tout ce qu'on fait, et c'est pas que de Graines en Rêve, c'est toutes les autres activités aussi. Message à tous les auditeurs, donc que vous soyez actifs, retraités, à l'école, dans un conseil municipal, dans une asso, tout ça, voilà. Nous, on est à l'écoute de tous les besoins du territoire du pays de Colombey Sud-Toulois. On est prêt à répondre à tous les besoins dans les mesures qui soient bien cadrées avec ce qu'on doit faire hein, aussi. Si vous avez des projets qui touchent aux activités dont vous venez entendre parler ou pas forcément, n'hésitez pas à vous rapprocher des entreprises par le biais des sites internet ou des téléphones qui peuvent s'y trouver.
1: Est-ce que vous auriez d'autres choses peut-être à ajouter sur les entreprises, sur vous, votre parcours ?
2: Oui, je voulais vous dire également que l'envie de transmettre de ma part, c'est très important, parce que pour les personnes qui n'ont pas de boulot et qui sont séparées du travail ou pendant un an ou deux ans, ils ont toujours peur, ou leurs difficultés personnelles ou dans les entreprises, ils ont eu des cas, des harcèlements, etc. Personnellement, quand j'arrive à la fabrique, c'est quelque chose qui est très touchant pour moi, de ma part, encore une fois, parce que l'équipe nous soutient vraiment très très fort et presque nous donne de l'amour de retravailler, parce que c'est vraiment très important. Voilà, je voulais juste dire ça.
1: Merci pour ce témoignage touchant.
3: Merci à tous déjà pour cette belle présentation. Alors on reste avec vous dans cette émission Tremplin, puisqu'on va parler aussi, ensuite on a une petite chronique qui conclut cette émission pour mettre en avant une des activités proposées par l'entreprise. Et donc avant, on va écouter une musique. Alors c'est Jean-Michel qui a choisi un peu la playlist. Dites-nous donc cette chanson de Dimitri Dupont, pourquoi cette chanson ?
0: Parce que c'est de la musique traditionnelle, qui a été interprétée par un des clients de la matrasserie, tout simplement.
3: Eh bien, on l'écoute tout de suite et puis on revient ensuite dans cette émission Tremplin.

0: Et c'était donc Dimitri Dupont et on poursuit et termine cette émission avec une chronique et donc on va en découvrir un peu plus sur une des activités de la fabrique et de Delaine en rêve. Alors, qui s'y colle pour la chronique ?
1: Pelli !
0: Eh bien, allez-y.
1: Dans le pôle textile, je voulais vous présenter également, et toujours pareil, tapisserie, couture et cuir. Alors, la première partie, c'est le cuir, je vais vous le dire franchement, avec ma collègue Émilie, notre collègue Émilie, elle a retapé une retouche de sacoche qui a plus de 50 ans et elle a fait un travail extraordinaire. Le cuir, le client, il était super content. Il y a des personnes qui vont revenir pour ça, pour le cuir. Et puis pour la tapisserie, nous avons beaucoup de travail avec Gabrielle, ma collègue. Elle fait quelque chose aussi d'extraordinaire avec le tissu que nous avons été chercher avec Jean-Michel chez Tan Tissu. Et il y a des super beaux tissus. Il faut s'inspirer là-dessus, parce que souvent, des personnes, quand ils voient un tissu, ils ne savent pas quoi faire avec. Mais nous, en tant que professionnels, on peut également leur conseiller, parce que nous sommes décoratrices de l'intérieur. Et niveau couture, eh bien, écoutez, des retouches personnalisées, si vous avez des fermetures ou si vous avez des rideaux ou des choses comme ça, nous avons beaucoup de place et nous attendons également beaucoup de clients pour nous rencontrer et puis pour les former sur beaucoup d'autres choses.
0: Eh bien, merci beaucoup à tout le monde autour de la table d'avoir participé à cette belle émission Tremplin. Merci aussi à Marie-Justine pour tes questions. Et je vous propose qu'on se quitte, du coup, puisque c'est la fin de cette émission Tremplin. Je vous souhaite à toutes et à tous une très bonne journée. Au revoir.
2: Merci, au revoir.
3: Au revoir.
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0: ma grand-mère, c'est un super héros.
1: Ah bon, elle a une cape?
0: Non, elle a une canne et puis elle a des pouvoirs.
1: Waouh, la chance!

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Bonjour à toutes, bonjour à tous. Très heureux de vous retrouver en cette période estivale pour une émission assez particulière, puisqu'elle sera totalement consacrée à un musicien, que dis-je, un géant de la musique. Musicien qui nous a quittés le 12 février dernier à l'âge de 90 ans, monsieur Michel Portal. Alors au cours de ce 97e rendez-vous d'Impression Jazz, eh bien j'ai pris le parti de ne pas vous retracer le parcours de celui qui était clarinettiste, saxophoniste et joueur de bandoneon, capable de passer d'un soir à l'autre d'un répertoire classique à un de ces moments de jazz fiévreux dont il avait le secret et qui leur a fait vivre quasiment jusqu'à son dernier souffle. Un musicien hors norme qui s'était fait connaître dès la fin des années 60 en étant l'un des acteurs de la scène free jazz en France et en Europe et qui est devenu l'une des figures majeures du jazz. Pas de rétrospective donc, car cette émission aura pour matière première, si vous me permettez cette expression, la bande-son d'un film documentaire réalisé par Benjamin Delattre et qui nous permet d'entrer quasiment au cœur du processus de création et d'improvisation de Michel Portal. C'est un document exceptionnel et particulièrement émouvant. Ce film a pour titre « Quelques notes sur la liberté » et vous aurez la chance d'en découvrir aujourd'hui la bande-son dans son intégralité, sachant que celle-ci a fait l'objet d'une parution sous la forme d'un CD publié chez Sésame Music. Quelques notes sur la liberté, c'est aussi, par conséquent, le sous-titre de cette émission. Mais avant de vous laisser découvrir sans interruption de ma part les quelques 37 minutes durant lesquelles vous pourrez écouter Michel Portal improviser et commenter au fil des minutes son travail de création, j'ai eu envie de partager avec vous une composition enregistrée voici une quarantaine d'années maintenant et qui se trouve être celle par laquelle je suis entré de plein pied dans son univers. Alors ce fut, je dois bien le dire, un effet de séduction immédiat. Il s'est passé ce jour-là quelque chose qui avait à voir avec une forme d'envoûtement. C'était un peu magique. Alors le clarinettiste, qui était loin d'en être à ses débuts à cette époque, avait publié au Chant du Monde un disque étonnant, différent et captivant, Turbulence. Alors un disque qui s'ouvrait sur une composition intitulée Mozambique, autour de Michel Portal qui joue ici de la clarinette basse et des saxophones baryton et soprano. On trouvait Mino Sinelli aux percussions, Andy Emler au synthétiseur et Jean Schwartz au traitement sonore. Voici Mozambique par Michel Portal.

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0: Voilà, c'était un aspect, un parmi beaucoup d'autres, de la musique fiévreuse de Michel Portal, ici enregistré en 1986 avec Mozambique, extrait de son disque Turbulence. Alors venons-en maintenant à ce film dont je vous parlais en introduction de cette émission, Quelques notes sur la liberté, un documentaire de 53 minutes réalisé par Benjamin Delattre, et qui constitue le dernier témoignage enregistré de la musique de Michel Portal. Il a été tourné entre le 19 décembre 2022 et le 27 juillet 2023, et il permet de découvrir 18 improvisations utilisant la clarinette basse, la clarinette en si bémol, le bandoneon et le saxophone soprano. Alors Michel Portal, non sans certaines réticences au départ, a finalement accepté de se prêter à cet exercice très particulier. Et on ne peut que remercier Benjamin Delattre de nous faire un tel cadeau qui ressemble par la force des choses à un testament. Alors, vous devez imaginer la scène. Le décor sur fond noir est minimaliste pour que toute l'attention soit portée sur le travail du musicien. Une chaise, un chevalet, une malle, une valise et bien sûr les instruments fétiches, clarinette basse, bandoneon, saxophone soprano, de celui qui, vêtu de noir, va nous laisser pénétrer avec lui dans son monde intérieur d'improvisation, il y en a 18 au total donc, et qui va également se livrer à quelques réflexions sur son processus créatif, aussi bien que sur son rapport quasi névrotique à la musique de celui qui confie avec une pointe de malice dans le regard « Si jamais je ne fais pas de musique, je deviens complètement fou, mais il ne faut pas que je le dise aux autres. » Une relation absolue, aussi charnelle que cérébrale, est marquée par une intranquillité qui était la marque de fabrique d'un musicien habité par une urgence d'ordre existentiel. Le film se termine par une improvisation au musée Fabre de Montpellier devant un tableau de Pierre Soulages. Dernière note, comme un ultime souffle enregistré, nous sommes dans un ailleurs indéfinissable, dans ce qu'il convient peut-être de nommer outre-musique, en référence à l'outre noir du peintre. Précisons que ce film a fait et fera la tournée de quelques festivals en 2026, ainsi à Jazz sous les pommiers, Jazz en Comminges, Jazz à Saint-Germain-des-Prés, Jazz Campus en Clunisois, puis Jazz à Marciac cet été ou Jazz à Nevers au mois de novembre. Voilà. Eh bien, je vous laisse maintenant en compagnie de ce géant qu'était et restera Michel Portal. Écoutons-le imaginer, presque dans les conditions du direct, c'est quelques notes sur la liberté.
1: Bon, je commence quelque chose là.

il n'y a pas de musique écrite devant moi, là. Donc, pour moi, ça, quand je joue ces choses-là, ben et quand j'entends le son qui n'est pas si mauvais que ça, je me dis, ça vaut le coup. C'est ça que je me dis. C'est-à-dire, on a l'impression de parler, quoi, finalement. Pour moi, c'est ça. Ça veut dire, c'est uniquement quelque chose qui sort de l'âme, comme ça, qui a envie de chanter comme ça tranquillement, quoi. C'est ça, l'histoire.

Là, j'ai commencé à pleurer, c'est dommage. Si jamais je fais pas de musique, je deviens complètement fou. Mais il faut pas que je le dise aux autres.

0: J'ai joué cette histoire, je serais incapable de la refaire maintenant. Ou alors, si je l'écoute, je la refais. Mais j'ai pensé que cette dernière-là, elle vit. Elle me ressemble, quoi.
1: Depuis tout à l'heure, vous jouez sans partition, mais est-ce que vous travaillez pas aussi avec des partitions?
0: J'ai ça de partitions, quoi. Moi, j'ai bourré de partitions. Mais bourré, c'est complètement dingue, quoi. C'est comme ça, c'est plus fort que moi, quoi.

Voilà. Et ça aussi, c'est avec la voix. Si je fais pas là, c'est ce que j'adore dans la musique, c'est de jouer avec les doigts comme ça, le truc, de jouer avec la force en même temps. C'est ça que j'aime, moi.

Moi, j'ai envie de chanter, ça, même pas de jouer même du mandolin. Je me fous à chanter, quoi, quelque part, quoi. Pam, pam, pam, pam. Pour la force, je sais pas. C'est la musique, moi, c'est tout. J'adore la musique. Le reste, bon, j'y arrive pas. Pas la musique, il faut.

0: il faut ouvrir, quoi, ouvrir le, beaucoup de choses. Évidemment, quand je joue avec des musiciens autour, il n'y a plus de problème, il n'y a plus de problème, parce qu'on entend les harmonies, le mec qui joue, la contrebasse, bon d'accord, mais quand on est tout seul comme ça, ça c'est une autre histoire.
1: Si vous changez d'instrument, on pourrait essayer d'assembler un morceau.
0: Mais je peux prendre le soprano pour voir un peu qu'est-ce que ça donne, je ne sais pas.

Des trucs comme ça, quoi, sauvages. Ça, je peux jouer à l'éternité. J'aimais tellement ça quand j'avais 14 ans que je l'ai fait par cœur, quoi. Et ça, je peux pas en sortir de ça. Parce que c'est tellement bien fait, tellement bien fait. Et après, ça, il faut continuer.

Bon, alors là, j'y suis là. On a fait quelque chose de bien ou pas? Voilà. Ok. Et il faut que ça soit un peu plus doux, quoi, comme ça.

Non, mais moi, ce que je cherche, c'est des sons longs et qui soient un peu sensibles, quoi. Et puis, tout d'un coup, on peut monter là-dedans. Et à un moment donné, on peut monter encore plus, mais que ça vole comme ça, mais doucement, quoi. C'est ça.

Et voilà, vous avez pu vivre presque aux côtés de Michel Portal une véritable aventure, celle de la création musicale, avec toute la place occupée par l'improvisation. Un immense musicien qui nous a quittés donc au mois de février et que nous avons tous pu admirer une dernière fois grâce à ce documentaire réalisé par Benjamin Delattre, Quelques notes sur la liberté, dont vous venez d'écouter la bande-son. Alors, comme il nous reste quelques minutes, je vous propose d'écouter encore un peu Michel Portal avec une composition qui est la dernière du dernier disque publié de son vivant et dont je me suis fait largement l'écho au moment de sa sortie au printemps 2021. Ce disque a pour titre MP85, ce qui signifiait qu'au moment de son enregistrement, Michel Portal avait 85 ans. Une dernière et magnifique composition, Euskal Kantua, ce qui signifie chant basque. N'oublions pas que Michel Portal était originaire de Bayonne, un chant basque donc particulièrement émouvant, qui sonne aujourd'hui comme une sorte d'ultime salut de sa part. Michel Portal.

Et voilà, au revoir Monsieur Portal, c'était l'hommage qu'Impression Jazz a souhaité rendre à cet immense musicien qui va bien sûr nous manquer énormément, mais dont la musique va rester vivante et présente encore très longtemps, voilà qui ne fait pas le moindre doute. Merci à Franck qui a assuré la technique et la réalisation de cette émission que vous pouvez retrouver dès à présent à la page d'Impression Jazz sur le site de Radio Déclic. Quant à moi, je vous retrouve très vite pour une autre émission spéciale qui sera le premier de deux volets que je consacrerai aux héritiers de John Coltrane. Je suis allé fouiller un peu dans ma discothèque pour retrouver une sélection de reprises de compositions du saxophoniste par quelques illustres musiciens. Mais je ne vous en dis pas plus pour l'instant. Gardons la surprise pour ce qui sera le 98e rendez-vous d'Impression Jazz. En attendant de vous retrouver, portez-vous bien. Faites le plein de musique, de toutes les musiques. À bientôt. Au revoir.

0: et Amnesty International.
1: Bonjour à toutes et à tous, bienvenue sur Radio Déclic si vous nous rejoignez. Nous sommes dans une nouvelle chronique de l'antiracisme au quotidien. Vous êtes bien au 87.7, 101.3 ou 89.6. Et comme toutes ces émissions, je suis entouré de Jean-François, Odile et Mathieu. Alors, Jean-François, je vais vous représenter comme d'habitude, même si nos auditrices, nos auditeurs sont habitués maintenant, mais Jean-François, tu viens du MRAP, Mouvement contre le racisme et pour l'amitié entre les peuples.
2: Bonjour à tout le monde.
1: Odile, tu es d'Amnesty International, groupe de Toul.
3: En effet, bonjour.
1: Et Mathieu, tu es de Radio Déclic, avec nous, fidèle au poste.
4: Et toujours là, toujours présent, ça va bien Franck ?
1: Ça va toujours très bien pour cette émission.
2: C'est super.
1: Aujourd'hui donc, c'est parti pour une heure d'émission. Comme d'habitude, première partie avec deux actualités qui parlent de racisme et d'antiracisme. Plus ou moins positives, on verra ça avec Jean-François juste après. Ensuite, Odile qui nous a préparé une petite chronique, tu me disais, autour du sport. J'ai hâte d'entendre ça. Et on terminera notre émission avec notre grande partie sur les réfugiés et la question globale, la thématique globale, ça sera qu'est-ce qu'un réfugié ? Voilà. Et on peut commencer tout de suite avec les actualités.
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1: Alors Jean-François, quelles sont les actualités du moment ?
2: Écoute, je vais présenter un cas qui montre que la lutte contre le racisme, y compris au niveau juridique, ce n'est pas si simple que ça. En 2024, il y a un village des environs de Carcassonne où il y a une bagarre assez violente et en particulier, il y a un groupe d'une trentaine de personnes qui s'en prend à deux personnes noires, d'origine martiniquaise et mahoraise, je crois, mais bon, de couleur, et qui les passe très sévèrement à tabac, une sorte de début de lynchage. Il y a des vidéos d'enregistrées, comme très souvent maintenant. Heureusement d'ailleurs, parce que ça sert ensuite pour l'enquête. Et il y a seulement 4 personnes qui sont interpellées, mises en garde à vue et qui passent en procès. Alors, comme toujours, la justice est très longue, mais... le procureur ne retient que violence en groupe. Et il refuse, malgré la demande des victimes et puis des associations, le MRAP est d'ailleurs impliqué dans l'affaire comme partie civile, qui demande à ce qu'il y ait violence avec caractère raciste. Le procureur ne retient pas la dimension raciste, ils passent en procès et ils font appel. Et la cour d'appel de... Alors ça, c'est donc à Carcassonne. Et la cour d'appel de Montpellier vient de reprendre l'affaire, comme c'est normal, et elle a retenu la circonstance aggravante, ça s'appelle circonstance aggravante, de racisme. Alors, pourquoi cette différence d'appréciation? Dans une des vidéos, on entend clairement qu'il y a quelqu'un qui dit « c'est les Noirs qui piquent ». Ah, pourquoi? Parce que la rumeur avait couru dans la foule de cette fête qu'il y avait des petites piqûres comme ça se fait, ça a été on en parle moins maintenant, mais à une époque c'était
1: de drogue là,
2: des gens qui te balancent une petite piqûre.
1: Oui, il y en a eu encore à la dernière fête de la musique dans les villes.
2: Oui, voilà. Alors il y a donc quelqu'un qui crie c'est les Noirs qui piquent. Alors Après coup, il a été prouvé que c'était complètement faux, c'était une rumeur, il y avait, c'était totalement exclu. Alors, pourquoi les deux tribunaux ne choisissent pas, les deux procureurs ne choisissent pas la même qualification? Eh bien, c'est là qu'on voit que c'est subtil, hein. Et puis qu'il y a une volonté, sans doute idéologique, de tel ou tel procureur. Le premier dit oui, il y a quelqu'un qui a crié « c'est les Noirs », mais c'est simplement pour désigner des personnes. Comme on pourrait dire « ah ben c'est le chauve là-bas » ou « c'est le petit avec un pull rouge », etc. Donc il n'a pas retenu que c'était un appel raciste. Et nous, ce qu'on plaidait, et puis ce qu'a retenu finalement Montpellier, c'est que c'était pas seulement pour désigner les deux gars, c'était globalement à comprendre comme une dénonciation de « c'est les Noirs qui piquent, c'est parce qu'ils sont Noirs » ou « c'est il y a toutes les raisons de les soupçonner ». Alors on voit que ça se joue des fois sur des questions d'interprétation assez subtiles.
1: Moi, je me demandais si finalement c'était avéré que justement il n'y avait pas de il n'y avait pas le c'est les Noirs qui piquent. C'était si c'était juste une désignation en disant c'est les Noirs. Là, il n'y a pas de caractère raciste à dire ça, parce que je veux dire entre dire c'est le petit, enfin c'est alors on va pas prendre le physique justement, mais c'est celui avec un pull rouge et c'est le noir là-bas. Je trouve, il y a quand même...
2: c'est là qu'est l'interprétation. Et c'est là qu'on voit que le procureur ou les juges ont une marge de réflexion, une manœuvre et d'appréciation. Et ce qui, bon, dans la justice, elle apprécie. Hein. C'est pas, pas totalement automatique.
1: Elle met en application des textes et il y a forcément, oui, comme tu dis, une appréciation.
2: Il y a forcément une appréciation en plus des textes. C'est là qu'on voit que c'est complexe. Mais enfin... Je pense qu'effectivement, comme tu dis, désigner un pull ou désigner la couleur de peau, ça sous-entend quand même autre chose. Dans un village, c'est les Noirs, c'est quand même une désignation raciale.
3: Et alors, donc, ça aboutit à quoi?
2: Oui, ben, du coup, ils ont quand même eu 5000 euros d'amende à cause de cette qualification de circonstance aggravante raciste à Montpellier.
1: Donc là, on part sur les 30 qui ont lynché les deux.
2: Alors le problème, c'est que 4, le premier procureur, alors moi j'ai pas l'enquête en main, pourquoi est-ce qu'il n'en a identifié que 4 sur tous les gens qui leur sont tombés dessus? Ça, je ne sais pas. Est-ce que c'est les vidéos?
3: Est-ce que c'était les seuls identifiables?
2: C'était les seuls. Là, je ne sais pas pourquoi, mais il n'en a retenu que 4. Mmh. Mais c'est peut-être un procureur qui a cherché à minimiser un maximum l'affaire. Surtout que, détail, parmi les 4, il y avait quand même un adjoint au maire du village.
1: Ah, Carcassonne C'est Carcassonne,
2: c'est ça? Oui, c'est un village à côté de Carcassonne. Ah, okay. J'ai pas le nom du
1: village. Parce que j'allais dire Carcassonne, j'ai pas vu une vidéo du maire de Carcassonne qui arrosait syndicats.
2: Oui.
1: Maire RN. Autre sujet, pardon.
2: Mais c'est totalement indépendant, puisque d'abord c'est un village, et deuxièmement, c'était en 24. On remonte à 2 ans.
1: Parce que la justice est d'une rapidité extrême, c'est vrai, j'avais oublié. Ok, merci Jean-François.
2: Voilà, c'est assez instructif.
1: Deuxième actualité.
2: Ben, ça montre aussi la complexité de la justice. En ce moment, le gouvernement est en train de présenter, de préparer, il va le présenter là très prochainement, une nouvelle loi sur le racisme. Donc Aurore Berger, ministre de l'égalité entre hommes et femmes et contre les discriminations, va proposer une nouvelle loi, soi-disant, pour aggraver les poursuites contre le racisme. Et alors...
1: Sur le papier, ça a l'air pas mal.
2: Ça a l'air pas mal. Mais là aussi, on voit que c'est compliqué parce que elle présente comme... progrès, que désormais les associations, donc on est concernés, serait autorisé à porter plainte. Jusque-là, c'est la victime qui porte plainte, et nous, on se porte partie civile aux côtés de la victime. Ben, on en a discuté, et c'est pas si évident que ce soit un avantage qu'on ait le droit de porter plainte. Parce que la victime est quand même responsable des dégâts qu'elle a subis, du dommage qu'elle a subi. Et c'est quand même son affaire de savoir si elle souhaite pas porter plainte.
1: Oui, c'est personnel.
2: Si les associations peuvent, de leur propre chef, et en dépit de l'avis de la victime, porter plainte, il y a quand même une sorte de responsabilité ou de transfert de responsabilité. Et ça peut donner lieu à des manipulations, des conflits, etc. Donc nous, on est réticents à considérer que ça serait un progrès. Ça nous donnerait un pouvoir, mais ça donnerait un pouvoir à toutes sortes d'associations aussi, hein, qui pourraient systématiquement, par exemple, viser tel ou tel public et dire, nous, chaque fois que quelqu'un va parler de... Alors, je prends pas l'exemple tout à fait au hasard. Chacun va parler de la Palestine. Ah, il y a racisme, il y a antisémitisme. Nous, on porte plainte. Personne d'autre ne veut porter plainte, mais nous, on le fait. Et ça va... ça peut donner lieu à des manipulations. Nous, on préférerait que ça reste en l'état. Les victimes, si elles le veulent, portent plainte, et si elles le veulent pas, eh ben, ça reste comme ça.
3: Et quand tu parles de responsabilité de la victime, ça paraît un peu lourd, un peu... elle est déjà victime, et puis elle est responsable... de ce qui lui est arrivé.
2: Non, elle est responsable de la plainte.
3: Voilà.
2: De choisir de judiciariser ou pas.
1: Oui, et pour le moment, vous êtes là pour l'accompagner, justement.
2: On l'accompagne, on la suit, on est partie civile, comme on dit, c'est-à-dire.
1: Dans cette démarche de porter plainte qui n'est pas toujours simple
2: également. Oui, bien sûr, je parlais pas de la responsabilité de ce qu'elle a suivi, mais de la responsabilité de choisir la voie judiciaire ou pas.
4: Ce que je voulais dire.
1: Je crois que Mathieu voulait dire quelque chose, mais il a oublié. Ok, c'est pas grave, ça te reviendra, Mathieu. Une dernière ?
2: Ah,
1: on a le temps pour une dernière, allez.
2: Très vite.
1: Très vite.
2: Il y a longtemps que nous n'avons pas parlé de notre vedette locale, Pierre-Nicolas Nupes, notre candidat de, même pas d'extrême droite, d'ultra-droite extrême. Eh bien, on reparle encore de lui. Ça l'amuse peut-être, finalement.
1: Je pense. Oui.
2: À propos de... On revient, on en a déjà parlé deux fois, je crois, de la fameuse messe en l'honneur de Pétain à Verdun. Il y était. Et à la sortie, il a fait un certain nombre de déclarations devant les journalistes, dont une qui disait « Pétain, ce héros... des deux guerres. »
1: Ah, négationniste.
2: Aïe, aïe, aïe. Alors, déjà, ceux qui défendent Pétain essayent de jouer sur le fait « c'est un héros de la guerre de 14 ». Un mot « héros » qui mériterait d'être discuté, mais enfin, admettons qu'il a été général en chef pendant la guerre de 14, mais évidemment... Des deux guerres, ça veut dire que pendant la Deuxième Guerre mondiale, en tant que chef du régime de Vichy, collaborateur, etc., c'était un héros aussi. Donc, il a encore un nouveau procès, cette fois pour révisionnisme, c'est-à-dire pour avoir dit que Pétain était un héros de la Deuxième Guerre mondiale.
1: C'est révisionnisme.
2: Ça s'appelle révisionnisme. Yeah. C'est une autre loi, c'est la loi Guesso des années 90 qui pénalise le fait de faire l'éloge de crimes contre l'humanité reconnus. Et en particulier, cette loi, elle est venue pour pouvoir poursuivre les négationnistes.
1: Voilà, j'allais dire, il y a aussi les négationnistes.
2: Ceux qui disent que les camps d'extermination, ça n'a pas existé, etc. Donc, il y a une loi des années 1990 qui poursuit le négationnisme et qui interdit de faire l'éloge d'un régime dont il est officiellement reconnu qu'il a été criminel, assassin, collaborationniste, etc.
4: Mais du coup, c'est un synonyme de négationniste et révisionniste, du coup c'est deux mots qui sont opposés ou c'est très très proche dans...
2: C'est très proche. Les négationnistes, c'est ceux qui disent carrément que ça n'a pas eu lieu.
4: Ah d'accord, ok.
2: Les gaz, cyclone B, tout ça, c'est une invention chimiquement, ça marche pas, c'est pas vrai, gna gna gna. Et les révisionnistes, c'est ceux qui révisent les chiffres à la baisse, qui disent oui, il y en a eu, mais il n'y a pas eu tant de déportés que ça. Ou par exemple, Pétain, alors c'est la fameuse l'association qui a fait la messe là, dit Pétain a sauvé 700 000 juifs. Oui, alors sous prétexte que il a évité que certains juifs français soient déportés, etc. Voilà.
1: Mais voilà, tout ça pour le faire passer pour un héros qu'il n'est pas, quoi.
2: Voilà. Okay. Donc,
1: affaire à suivre. Donc,
2: un nouveau procès, affaire à suivre. Je reviendrai vous dire le résultat du procès dans quelques mois.
1: Il avait, je m'en rappelle plus à l'époque, ça avait abouti le procès où il était inéligible pendant, c'était 5 ans.
2: Oui. Ça avait abouti. Mais il a une théorie très subtile. Ah oui, parce que c'est un type qui, je sais pas si c'est qui s'abuse ou si, il faisait remarquer qu'il était inéligible, ce qui ne l'empêchait pas d'être candidat. Inéligible, ça ne veut pas dire non candidat. Simplement, ça veut dire que le résultat ne peut pas être une élection.
1: Ouais.
2: Mais j'ai le droit de me présenter.
3: Est-ce que la loi impose une mention illégibilité mais voilà.
2: Non. Apparemment, c'est bien inéligible. Ça veut dire que le résultat de l'élection ne peut pas faire que tu sois élu.
1: Mais tu peux être quand même présenté.
2: Et alors,
3: ton suppléant pourrait prendre la place, du coup.
2: Ah, bonne question. Je ne dis pas que je lui poserai la question, parce que je ne me rends compte pas ce qu'on dit. Et alors, à propos de subtilité, les deux guerres, son avocat a dit, ah oui, mais pourquoi vous imaginez qu'il parle de la Deuxième Guerre mondiale? Il a participé au Maroc à la guerre du Rif. Et le pauvre Nupes, il pensait à la guerre de 14 et à la guerre du Rif au Maroc. C'est ça les deux guerres, c'est pas la deuxième. Je me demande s'il s'amuse ou pas. Je crois qu'il y a ses joueurs.
1: Oui.
4: Il faudrait choisir ses mots avec plus de discernement.
1: il joue vraiment sur les mots, quoi, maintenant.
4: Ouais, c'est très ambigu.
2: Okay. Voilà, écoute, pour aujourd'hui, je pense qu'on va s'arrêter là.
1: Merci pour ces belles actualités, Jean-François. On passe tout de suite à la partie de d'Odile et d'Amnesty International.
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1: Alors, Odile, je crois que tu nous as préparé une chronique autour du sport. Et que tu veux revenir également sur une émission qui a eu lieu un certain 20 juin 2026.
3: Oui, tout à fait, parce que nous avons participé, Jean-François, Mano et moi-même, à cette émission, donc qui avait lieu, qui était enregistrée, qui est diffusée.
1: Direct même, ah, oui, enregistrée et direct.
3: À partir du Hall du Lièvre, c'est un super endroit d'ailleurs, peut-être à reproduire, c'était une cuisine extérieure. C'est une sorte de halle, donc avec un abri, un bel espace. Je pensais que dans les villages, ce serait bien d'avoir des espaces comme ça, où les gens pourraient se retrouver, partager un pique-nique ou des discussions. Enfin voilà.
1: C'est vrai que cet espace a l'avantage, a le gros avantage d'être couvert. Donc on y était de 9h du matin jusqu'à 3h l'après-midi et tout le long on avait de l'ombre, quoi, alors qu'il faisait bien chaud dehors.
3: Oui, oui, tout à fait. Donc voilà, nous, Amnesty International, groupe de Toul, avons participé. Et ça s'appelle l'écho d'ailleurs.
1: Ouais. Hein, écho d'ailleurs, et c'est à retrouver sur le site de Radio Déclic. Le site, c'est radiodéclic.fr. À retrouver en podcast, voilà. Voilà. Une belle émission de un peu plus de 2 heures, suivie d'un concert de Aïssat pendant 1 heure. C'était chouette.
3: Oui, et c'était à l'occasion, bah, dans le cadre des 40 ans de Radio Déclic, mais également le 20 juin, c'était pas une date comme ça, hein, c'était la journée mondiale des réfugiés. Donc c'était un peu le thème et de cette journée, et enfin même au-delà des réfugiés, on le verra tout à l'heure, mais aussi oui, de tous les migrants. Et voilà, il y avait deux opportunités, la journée mondiale des réfugiés et Radio Déclic qui fêtait ses 40 ans. Donc effectivement, on peut retrouver cette émission que nous avons trouvée très bien animée, vraiment chapeau, très rythmée, interactive également, le public pouvait participer, et des intervenants passionnants, très intéressants, très intéressants.
1: Ouais, on peut citer Johan et Frédéric de Réseau Éducation Sans Frontières 54, RESF 54, qui ont travaillé avec nous pour l'organisation. Je dis nous parce que bah vous aussi, hein, Jean-François et Odile, vous avez travaillé pour l'organisation de cette émission et l'animation et les intervenants. Si je commence à les citer, je vais en oublier, mais on a eu la Ligue des droits de l'homme, on a eu SOS Méditerranée,
3: Médecins du monde, Un toit migrant, je sais plus.
1: Un toit pour les migrants qui était là également, Grâce Favrel qui est une avocate. On a eu le SAF aussi, le syndicat des avocats de France. Bon voilà, je sais que j'en oublie, mais toutes ces personnes se sont suivi au micro, avec entre chaque des moments de lecture, de texte ou de chant d'artistes et tout locaux, c'était chouette.
3: Oui, oui, c'était très varié et très, très beau. Alors, on peut donc réécouter cette émission sur radiodéclic.fr.
1: Exactement.
3: Hein, je ne me trompe pas.
1: Exactement.
3: Voilà pour la promo.
1: Bien joué, merci Odile, bien joué. T'as raison, c'est une très belle émission.
3: Oui, ah oui, oui, oui. On a eu des échos très, très, très, très positifs. Je voulais essayer aussi de faire, de développer un thème et de faire la relation avec le thème de l'émission. Donc, j'ai essayé de faire une habile transition entre le thème « Qu'est-ce qu'un réfugié ?» et celui de ma chronique, hein, toujours inspiré de la revue, la chronique, le magazine des droits humains, qu'édite Amnesty International France, et de son supplément qui s'appelle Bref, qui porte bien son nom, c'est une synthèse un peu des choses selon les thèmes développés. Alors, Amnesty International, je resitue, a pour ambition de défendre les victimes des violations des droits humains. Amnesty enquête, fait connaître les situations, les domaines où cela se produit. Le sport, je pense, est un de ces domaines. Et en plus, c'est d'actualité. En ce moment, c'est la Coupe du Monde de football, pour ceux qui ne sauraient pas, qui n'auraient rien entendu. Et vive la France. L'équipe de France, je voulais dire. Les Jeux Olympiques sont aussi un grand moment de dimension mondiale. Donc, je vais parler un peu de ces deux moments. Voilà. Et la transition. Donc, il existe une équipe olympique des réfugiés. Le saviez-vous? C'est depuis 2016, le CIO, le Comité International Olympique, a créé cette équipe, on va dire. Ça permet à des athlètes qui, en raison de leur statut de réfugiés, ne peuvent pas ou ne veulent pas se présenter, appartenir à une équipe nationale. Bon, ça représentait 36 sportifs de 11 pays il y a 2 ans à Paris. C'est pas énorme, mais ça a peut-être le mérite d'exister.
1: Oui, voilà.
3: En l'occurrence, le CIO voulait s'engager à jouer son rôle pour faire face à la crise mondiale des réfugiés et pour transmettre le message de solidarité et d'espoir à des millions d'athlètes réfugiés de par le monde. Donc c'est louable, hein. Mais dans les faits, Jeux Olympiques, comme d'autres occasions sportives, ne respectent pas toujours ses bonnes intentions et les droits humains. Nous l'avons vu à l'occasion de la Coupe du Monde de foot aux États-Unis, bon, qui est actuelle. Peut-être vous écouterez cette mission plus tard, mais voilà. On peut parler de l'exclusion des sportifs ou des arbitres, hein, au motif que leur pays ne plaise pas à Donald Trump. C'est une ingérence d'un président, comme d'autres avant et peut-être d'autres après. Mais voilà, c'est la limite de ce message de solidarité et d'universalité que l'on observe en ce moment. Les États-Unis qui sont en train de basculer vers un régime autoritaire ou pratiques autoritaires qui ne respectent pas bon nombre de droits humains, hein, par ailleurs en interne ou en externe avec ces guerres, ces interventions violentes. Bien d'autres pays sont dans la volonté de profiter des événements mondiaux sportifs pour redorer l'image de leur pays en interne comme à l'extérieur, en international. Ils veulent montrer par ces jeux, par ces manifestations leur puissance. Les enjeux sont politiques, voire géopolitiques. Et pas question de parler des personnes opprimées comme les Ouïghours en Chine, les opposants en Russie ou autres. Le sport n'est pas que du sport, c'est ce que je voulais un peu développer là. Je pense en particulier aux travailleurs migrants qui pour la plupart ont été exploités, voire victimes d'accidents mortels lors de la construction des infrastructures. On pense au Qatar, lors de la précédente Coupe du Monde de foot. C'est des gens qui sont déjà exploités ordinairement, mais là, lors de la Coupe du Monde, ça a été terrible. Les victimes sont aussi les habitants des lieux qui servent à construire, enfin des lieux qui ont servi à construire ces installations. En 2024, près de 1500 personnes ont été chassées de leur logement près de Paris à l'occasion des JO. Il y a 2 ans, donc, sans compter les travailleurs en foyer, squatteurs et migrants, dont certains travaillaient pour les Jeux, qui ont été virés eux aussi. Ces personnes sont souvent pauvres et racisées et ne pourront pas accéder aux logements construits à l'occasion de ces Jeux. C'est des loyers qui sont prohibitifs pour eux. C'est aussi vrai à Londres, à Rio ou à Pékin, où plus d'un million et demi d'habitants ont perdu leur domicile à cause des Jeux. Ça, c'est terrible pour ces nombreuses personnes. Les droits humains sont donc un des droits humains est celui à un logement, hein, comme l'article 25 le mentionne, avec l'alimentation, les soins médicaux, etc. Aussi, celui de pouvoir s'exprimer est un droit humain. Or, la population du Grand Paris, comme je le disais, n'a pas été consultée, contrairement à d'autres villes qui avaient postulé pour accueillir les JO en 24, mais ont renoncé suite à l'avis défavorable de leur population. Il faut dire que les JO sont une énorme et fructueuse opération immobilière. C'est une affaire de gros sous, hein, pour les pays, pour les constructeurs, pour les sponsors ou les représentants du CEO, etc. Un autre droit humain bafoué est celui des LGBTI+, j'ai toujours un peu de mal à le dire jusqu'au bout, dont les transgenres. Des tests de genre sont de plus en plus appliqués, ce qui entraîne des discriminations, atteintes à la dignité et à l'intégrité physique, alors que le sport devrait être un espace d'inclusion, de respect et d'égalité. Mais il faut constater qu'il faut être courageux pour faire son coming out en tant qu'athlète, comme l'ont bien décrit certains footballeurs ou autres sportifs. De la même manière, exclure des athlètes portant un hijab, pareil, je pense déformer un peu le mot, constitue une mesure disproportionnée et stigmatisante, comme c'est quelquefois le cas des compétitions de foot, de basket, ici en France ou ailleurs. Amnesty International enquête, c'est un de ses axes de travail, et fait connaître les impacts sur les changements climatiques. C'est d'actualité et c'est un point fort documenté. Les impacts de changement climatique est provoqué par les transports, très importants lors de ces manifestations. On le voit actuellement en Amérique du Nord. Il y a des matchs au Mexique, au Canada, dans plusieurs villes des États-Unis, et les footballeurs vont d'une ville à l'autre, toujours en avion.
1: J'ai plus la stat exacte, mais là, au moment où on enregistre cette émission, le président de la FIFA, qui est présent à quasiment tous les matchs, il a en avion, il a déjà fait une ou deux fois le tour du monde.
3: Oui, c'est.
1: Si on compte tous ses déplacements à tous les matchs de la Coupe du Monde, c'est affolant. Et jet privé, forcément.
3: Ah oui. Il est quasiment tout seul dedans.
1: Bah, j'imagine.
3: Et également l'impact par la climatisation des stades et des autres lieux. Les rues, par exemple, l'artificialisation des sols et autres neiges artificielles. On a vu ça, je crois que c'était en Arabie Saoudite ou dans un lieu, un état du Golfe.
1: Oui, ils ont fait une étape de Coupe du Monde, je crois, je ne sais plus.
3: Ouais. Et les impacts de ce réchauffement sur les travailleurs des chantiers, ça a été mortel. Autre problème lié aux manifestations mondiales sportives, c'est que les villes et pays organisateurs se servent des JO pour militariser l'espace public en mode policier sécuritaire. Ce qui peut se comprendre, on aspire à la sécurité, sauf que cela est souvent le préalable à de la surveillance généralisée ultérieurement. On parle d'expérience et puis après on fixe les choses.
1: On garde.
3: À Londres, à Moscou, à Pékin. Par exemple, Pékin, où il y a eu 300 000 caméras qui sont restées dans 100% des rues. À Moscou, elles servent à identifier à l'heure actuelle les manifestants, les opposants. Selon une personne d'Amnesty France, Katia Roux, lorsque les technologies aux fins potentiellement répressives sont testées, on ne revient pas en arrière. La caméra qui surveille le comportement suspect ou anormal, ce sont les termes employés, intégreront le dispositif ordinaire de maintien de l'ordre. Par ailleurs, et pourtant, des athlètes profitent des événements sportifs très médiatisés pour porter des messages, exprimer des revendications. Par exemple, une sprinteuse australienne a brandi le drapeau du peuple autochtone. Un footballeur met un genou à terre pour dénoncer les violences policières à l'égard de la population noire aux États-Unis. Le brassard arc-en-ciel est porté par plusieurs capitaines d'équipes de foot au Qatar en 2022. Rappelons enfin que la pratique d'un sport, d'une activité physique est un droit également inscrit dans la Déclaration universelle des droits humains. Les droits humains font partie des principes fondateurs de la Charte olympique. On ne croirait pas toujours, mais ça fait partie des textes. Le sport est aussi un spectacle qui passionne des milliards de personnes. Je ne sais plus combien de personnes en France ont suivi le match dernièrement. Je crois que c'est au moins 10 millions de personnes.
1: Je n'ai même pas les chiffres, mais oui, c'est possible. C'est à peu près les chiffres généralement, juste en France.
3: Voilà, le foot est quand même un sport mondial et beaucoup de pays sont représentés, et donc beaucoup de spectateurs ou de téléspectateurs. Alors c'est le moment de rendre visible, comme le fait Amnesty, des problèmes de violation des droits humains autour de ces manifestations sportives, comme j'ai essayé de le faire aujourd'hui.
1: Et comme tu as très bien fait aujourd'hui. Merci beaucoup Odile. Jean-François, est-ce que tu veux commentaire?
2: Ah oui, moi je... C'est là qu'on voit qu'il est utile qu'il y ait des associations comme Amnesty, qui fasse un peu une contre-lecture de ce qu'on nous raconte 24 heures sur 24 dans les médias. C'est une liste effectivement sérieuse et complète de tous les contre-coups ou aspects négatifs ou dégâts provoqués par un événement comme ça que tout le monde est invité à admirer béatement, quoi. C'est heureusement qu'il y a des associations comme Amnesty International pour faire ce travail de contre-enquête et de contre-lecture.
3: Voilà, c'était des observations, des enquêtes, des écrits qui montrent qu'il n'y a pas que l'aspect compétition, les belles images, les beaux buts au foot ou autre. Il y a tout un contexte. Et des gens qui sont victimes de l'organisation de ces manifestations sportives.
1: J'étais en train de regarder, t'as amené la chronique justement, le magazine d'Amnesty, tout ce que tu nous disais dans ta chronique, on a des exemples très très récents de tout ce que tu nous disais, mais Je vois sur la couverture, c'est les coureurs, les sprinteurs américains noirs qui en, alors je vois, en 1968, ont fait le salut du Black Power pendant une remise des médailles. C'est intéressant parce que voilà, c'est pas récent en fait que le sport est politique, c'est depuis, depuis toujours, j'ai envie de dire.
3: Je repensais aux Jeux à Berlin en 1936.
1: Voilà, également. Qui, Owens, Jesse Owens.
2: Oui.
3: Qui a manifesté effectivement son opposition
1: devant Hitler.
2: Oui, mais c'est surtout Hitler qui a manifesté son opposition raciste en refusant de lui serrer la main alors qu'il avait remporté la médaille d'or.
3: Oui, et puis en organisant ces jeux qui étaient à sa gloire et à la gloire de son
2: et
3: régime.
2: Et que ce soit un noir qui remporte le 100 mètres, c'était invivable pour lui. Il a quitté la tribune sans saluer le vainqueur.
1: Il est temps, grand temps, de passer à notre dernière partie où nous allons nous questionner autour de la question du sujet, on va dire, qu'est-ce qu'un réfugié. Mais avant cela, on s'écoute peut-être, pas en entier, mais on s'écoute Yannis Odua, d'où je viens.

0: Et voilà, vous venez d'écouter un extrait de la musique D'où je viens de Yannis Odua. Un extrait parce que bah on est juste niveau timing, et si on veut avoir du temps quand même pour discuter, faut qu'on arrive à se garder un petit peu de temps. Donc dans notre dernière partie d'émission, nous allons discuter, nous allons échanger autour de la question qu'est-ce qu'un réfugié. Et pour cela, et ben comme à notre habitude avec Mathieu, nous sommes partis dans la rue à Gondreville exactement pour trouver des passants qui voulaient bien répondre à nos questions et nos trois questions. Et d'ailleurs, Mathieu, c'est quoi la première question qu'on a posée ?
1: Alors la première question qu'on a posée, c'était quelle est la différence entre un migrant et un réfugié ?
0: C'est vrai que tu voulais lancer le jingle. Vas-y, lance le jingle.
1: Je lance le jingle.

0: Voilà, notre dernière partie est finalement lancée, officiellement lancée.
1: Voilà.
0: Donc la question, et comme ça on écoute les réponses.
1: La question c'était, quelle est la différence entre un migrant et un réfugié? Et on a eu du coup ces réponses-là.
2: C'est la même chose. Un immigrant, un réfugié, bon, un immigrant c'est celui qui vient dans le pays, en France, et qui profite un peu des... Je peux pas vous dire.
3: C'est des questions assez compliquées, je vois. Pour moi, un migrant, c'est quelqu'un qui vient de son plein gré dans un pays quelconque. Et un réfugié, pour moi, c'est quelqu'un qui fuit, par exemple, une guerre civile.
0: Alors. Deux réponses différentes. Une qui dit il vient de profiter. Bon, je pense pas que c'est vraiment ce qu'elle voulait dire, mais elle était un peu perdue. Elle a botté en touche à la fin.
4: Oui, je sais pas ce qu'elle entend par profiter. Si c'est profiter d'un cadre de vie ou d'une occasion de mieux vivre, c'est vrai. Si c'est profiter au sens de manger le pain des Français,
5: des prestations familiales,
4: c'est pas très juste. Donc je sais pas ce qu'elle veut dire. C'est pas forcément mal intentionné, mais surtout effectivement. Les deux, on sent que pour eux, c'est une question assez difficile. Donc, c'est vrai que faut distinguer les deux. Contrairement à ce que dit la dame au début, non, ce n'est pas du tout la même chose. Les migrants, ce sont tous les gens qui vivent dans un autre pays que celui dont ils sont originaires, qui sont installés depuis un an dans un pays autre que celui où ils sont nés, et qui sont étrangers. Alors, parmi eux, il y en a une partie, une petite partie d'ailleurs, qui sont réfugiés. Et comme le dit très bien le deuxième interviewé, c'est ceux qui sont partis par une contrainte pour fuir quelque chose. Parce que là où ils étaient soit en danger, soit menacés, soit persécutés. Enfin, il y a toutes sortes de choses qui font que ils ne pouvaient plus rester sans danger dans leur pays. Donc, ils sont réfugiés, c'est-à-dire qu'ils ont cherché un lieu de protection. C'est ça la différence. Alors que la majorité des migrants, oui, comme il le dit, ils sont venus volontairement. Alors, aussi poussés par des conditions de vie, la misère, ou etc. Mais enfin, ils sont venus sans avoir une menace précise qui les obligeait à se réfugier. Et c'est l'immense majorité. Mettons un Français qui va faire carrière au Canada... Il n'est pas réfugié au Canada. Non. Il a choisi d'aller vivre au Canada.
0: Donc c'est un migrant. C'est un migrant.
1: Voilà.
0: Ouais, mais après, je comprends que les personnes qu'on interroge dans la rue, c'est le cas pour ce sujet, mais pour nombreux autres sujets qu'on a pu avoir dans la chronique de l'antiracisme, les gens, on sent qu'ils ont peur de dire une bêtise, de dire une... sans le vouloir, de mal répondre. On sent qu'ils ont ça. On essaye de les mettre en confiance, hein, mais
4: comme quoi sur les questions de migration, c'est pour les gens c'est assez compliqué et c'est ennuyeux parce que ça peut donner lieu à toutes sortes de confusions, d'amalgames, d'erreurs, etc. Alors sur la question migrants réfugiés, il y a autre chose qui trouble aussi, c'est que

0: d'un organisme qui s'appelle l'OFPRA, et disons que c'est quasiment la seule voie légale pour essayer de rester dans le pays. Donc il y a effectivement une surdemande de réfugiés, technique en quelque sorte, qui entretient la confusion.
1: Oui, puis peut-être on n'est pas très instruit de tout ça, de ces notions juridiques, enfin des notions de statut, de quelle situation, comment qualifier ces personnes qui sont parties d'un lieu et pas, rarement de bon cœur, hein, ils préféreraient rester chez eux. Je pense qu'à l'école ou dans les médias, il y a peu d'explications sur ces différentes notions.
0: Oui,
2: ou dans les grands médias, elles sont vite stigmatisées, quoi.
0: Voilà, il y a un discours politique qui recouvre cette question et qui mélange tout, qui globalise tout.
2: Eh ben, on va poursuivre avec notre deuxième question, Mathieu, et je crois pas beaucoup plus de réponses à cette question.
3: Ouais, c'est ça, c'était plutôt compliqué, cette question pour les gens. C'était, quelle convention internationale gère les réfugiés? Et du coup, on a eu ces trois réponses-là.
4: Alors ça, je ne sais pas. Franchement, sur les immigrés, moi, écoutez, je ne m'en intéresse pas parce que moi, bon, n'importe quelle personne, que ce soit des immigrés ou des immigrants qui viennent, moi, ça ne me dérange pas par rapport à tout ce qui se passe. Et puis, bon, je vois pas de différence entre un Français, pour moi.
5: Wow, je sais pas du tout. Alors, franchement, je sais pas du tout. Pardon.
2: Moi, ce que je trouve intéressant avec sa réponse, alors, ils sont clairs, hein, ils savent pas. Et puis, déjà, la dame nous parle d'émigrés. Alors, attention, migrants, émigrants, immigrants, tout ça, à ne pas confondre, je pense. Et puis, tout de suite, je lève les deux mains en l'air et moi ça me dérange pas, c'est pareil, c'est oui. Très bien, c'est,
0: voilà,
2: ça me fait rire, sourire,
0: disons que
2: la façon de dire moi je suis pas raciste, hein.
0: Oui, mais alors la deuxième réponse, le gars est très clair, il dit voilà, je ne sais pas, oui. C'est une question que je ne connais pas. La première dame, elle justifie sa non-connaissance, voilà. De façon en effet assez sympathique, et après tout, socialement, ça se défend de dire, moi je m'en fous qu'il y ait des statuts de réfugiés ou autre chose, pour moi tous les êtres humains qui vivent autour de moi sont pareils, et elle justifie son presque un refus de trier parmi les statuts. C'est pas idiot comme réponse, je pense. Hein.
2: Mais alors, c'est quoi la vraie réponse?
0: Et voilà.
2: Parce que alors là, avec Mathieu, on était pareil, on aurait été pareil que ces personnes.
0: Et oui, le problème, c'est... Alors, tout à l'heure, on a parlé de la journée des réfugiés qu'on a faite à Nancy, où les choses ont été longuement développées. J'en profite pour dire que ceux qui veulent vraiment avoir des explications complète avec les avocates, etc., n'ont qu'à aller sur le podcast et écouter plus d'une heure de discussion sur ce sujet à Nancy.
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1: Je crois que c'était ton rôle, Jean-François, que de bien nous éclairer sur ces notions.
0: Oui.
1: Maître Capello, tu es...
0: Oui, mon rôle était de donner une première réponse qui ensuite était développée bien par les gens réellement compétents comme les avocats. Alors bon, revenons à notre sujet. Oui, c'est vrai que pour le grand public, c'est pas évident de savoir quel texte protège les réfugiés, puisque réfugié, ça veut dire protégé. Alors, au sens international, les réfugiés dépendent d'une convention de l'ONU de 1951.
1: Quand on parle de convention, c'est un texte signé par la plupart des pays?
0: Oui, je crois qu'ils le sont tous. Il me semble que... Alors, oui, en effet, à l'ONU, il y a une déclaration de base qui, elle, est obligatoire, c'est la convention pour adhérer à l'ONU, c'est la Déclaration universelle des droits de l'homme de...

0: 1948. Ensuite, cette déclaration, qui n'est qu'une déclaration, verbale en quelque sorte, c'est pas une loi, ça n'a pas de pouvoir de loi, mais c'est une déclaration d'intention, elle s'est déclinée au fil des années par des conventions. Alors celle-là de 51, c'est la convention de Genève sur les réfugiés. Convention de Genève 1951. Alors après, il y en a eu d'autres sur les femmes, les enfants, l'exploitation, de nombreux sujets qui ont chacune précisé en quoi consistait l'application des droits de l'homme pour tel ou tel public. Alors la différence, c'est qu'en effet, une convention, on y adhère ou on n'y adhère pas. Et donc, chaque pays adhère ou n'adhère pas à la convention. Alors, je ne sais pas le chiffre exact de la... Je ne sais pas s'il y a des pays qui n'adhèrent pas à cette convention de Genève. Mais je crois que non, elle est universelle. Il y en a d'autres qui ne sont adoptés que par 140 pays sur les 192. C'est, il y en a qui refusent d'adhérer à telle ou telle convention. Et alors, pour ceux qui adhèrent, cette fois, elle devient contraignante. Ce n'est pas une déclaration, ça veut dire que le pays a signé et il s'engage à l'appliquer.
1: C'est très important, ça.
0: C'est très important. Donc, cette convention de Genève, elle s'applique à tous ceux qui obtiennent le statut de réfugié. Mais la difficulté, c'est que ce sont les États qui donnent ce statut de réfugié. C'est-à-dire que celui qui est persécuté, qui arrive dans un pays, mettons la France, il dit « Oh là là là là, je risque ma vie là-bas dans mon pays, je demande à être réfugié. » Et c'est la France, l'État français, qui va lui dire « Oui, ça c'est vrai, ok, vous restez, vous pouvez rester. » Donc il y a des États qui, bien que signataires de la Convention, l'appliquent de façon extrêmement restrictive, et puis ils donnent 10 statuts de réfugiés par an, et puis d'autres qui l'appliquent de façon, je dirais, honnête, et qui évaluent. Alors il y a un organisme français, donc l'OFPRA, l'Office pour les réfugiés, et les apatrides, qui donnent ou pas le statut de réfugié. S'ils ne le donnent pas, d'ailleurs, il y a une instance de recours, la Cour d'appel des demandeurs d'asile, qui, elle, revoit le dossier, et puis, sur à peu près un tiers des appels, il y en a que la CNDA récupère, à qui elle le donne. Et donc, cette fois, on obtient le statut de réfugié en France.
2: Et est-ce que la France, on est plutôt réputé pour être pour l'appliquer honnêtement, cette convention, ou pour être strict et...
0: Alors, elle n'est pas dans les plus strictes. Ouais. C'est-à-dire que oui, quand même, si le dossier, alors des associations comme les nôtres, et puis des avocats aident les demandeurs à établir leur demande, si elle est bien établie, si il y a une, on est reçu par l'OFPRA, et il y a quand même une certaine qualité d'écoute et de prise en compte. Donc il y a grosso modo, il y a près de la moitié des demandeurs d'asile qui finissent par l'obtenir. Okay, ce qui est pas catastrophique par rapport à certains pays.
2: Et il n'y a pas eu de durcissement ou de contraintes, enfin de choses un peu plus contraignantes pour ces personnes suite aux différentes lois, sur l'immigration.
0: Il y a des lois sur l'immigration qui sont de plus en plus contraignantes, ouais. Mais sur la demande d'asile,
2: ça touche pas forcément.
0: L'OFPRA fait quand même globalement son travail.
2: Okay. Et alors, une dernière question, c'est quels pays qui sont réputés pour être les plus durs ?
0: Oh, ben, par exemple, c'est pas la peine de demander l'asile en Hongrie.
2: Oui, oui. Okay. Ouais.
0: Enfin, la Hongrie jusqu'aux dernières élections, en tout cas.
2: Mmh. Ok. Mmh. Eh ben, écoute, on va passer à notre dernière question, Mathieu.
3: Bah oui, la dernière question qui était « Quels sont les droits des réfugiés ?» Et on a eu, du coup, ces réponses-là.
4: Bah qu'ils ont le droit d'être en France, moi je dis.
5: Le droit des réfugiés, bah, le même droit que nous, les Français. S'ils sont sur une terre française, je vois pas pourquoi que c'est des gens comme nous. Hein. Nous, on aimait bien aimé être, quand il y a eu la guerre, de partir et qu'on nous a acceptés dans d'autres pays. Alors pour moi, voilà.
6: Alors les droits des réfugiés, bon, ça, sans être méchant, je sais pas plus que ça. Je dirais que... ils ont droit à des refuges et des droits, mais après lesquels je ne sais pas du tout non plus.
2: C'est intéressant sa réponse. Alors la dame nous répond très bien, mais j'aime bien le monsieur qui nous répond parce que je pense que c'est pareil, c'est une non-réponse par panique un peu plus que parce qu'il ne sait pas, il a peur de dire une bêtise, alors que je pense que comme la dame dit. Ils ont les mêmes droits, ils devraient avoir les mêmes droits que nous.
0: Oui, non, mais c'est vrai. La question est un peu troublante et la dame a raison de dire, bah, finalement, il n'y a pas de droits spéciaux. Ils ont... Alors, il y en a un déjà, c'est celui de rester dans le pays. Donc, ils ont le droit de résidence en France. Ce droit est... a priori illimité, puisque ils, au moins tant que le danger dans leur pays persiste, ça peut durer 15 ans, 20 ans, il y en a par exemple qui ont été réfugiés sous Franco, et ben jusqu'à la mort de Franco, ils étaient réfugiés et ils pouvaient pas revenir. Donc il est illimité, et il comporte en effet, comme le dit la dame, tous les droits de résident, les droits sociaux, le droit au travail, bien sûr, et le droit d'habitation, etc. Effectivement, il y a une certaine citoyenneté à peu près complète. Voilà, c'est... Alors, je précise simplement que là, on a parlé des réfugiés internationaux au sens de l'ONU. Il faut savoir... C'était plutôt la question précédente que j'aurais dû le dire, qu'il existe d'autres statuts de réfugiés. Ce qu'on appelle la protection subsidiaire, c'est-à-dire que quand la protection internationale n'a pas marché, que l'OFPRA a dit non, l'État français, en tant que tel, hors convention de Genève, peut dire « si, cette personne-là, je la protège quand même ». C'est arrivé, par exemple, pour au moment de la guerre en Yougoslavie ou autre, en particulier, où on a donné à des gens un statut de réfugié subsidiaire spécifiquement français. Et pour terminer, il y en a encore un troisième, c'est un statut européen qui a été déclenché pour les Ukrainiens. C'est-à-dire que les Ukrainiens présents en France ne le sont pas au titre de la Convention de Genève. Ils le sont au titre d'un statut européen spécial de réfugiés. Là aussi, a priori illimité tant qu'il y a la guerre en Ukraine.
2: D'accord. Bah écoute, un petit mot, allez, une petite conclusion rapidement, un petit mot pour conclure ce sujet de qu'est-ce qu'un réfugié ?
0: Ben oui. T'aimes bien que je sois un peu positif, eh bien, allez, non, allez. C'est quand même un trésor énorme, hein, au niveau du monde, que s'il a été créé en 51, c'est que pendant tout le début du siècle, il y avait eu une sorte d'anarchie dans le monde des réfugiés, en particulier, on pense à tous les juifs d'Europe de l'Est, etc., qui n'avaient pas de statut. Alors, des pays comme la France ont été très généreux pour les accueillir, les États-Unis aussi, d'ailleurs, il y a beaucoup de Juifs qui ont fui aux États-Unis, où il y a aussi des Russes au moment de la Révolution russe. Il y avait une certaine anarchie dans la bonne volonté. Il y avait un Suédois qui avait créé le passeport Nansen, qui était une sorte de carte de réfugié qu'on pouvait attribuer, mais c'était... très anarchique. Et La Convention de Genève est un trésor énorme dans l'histoire de l'humanité.
2: Ben, merci beaucoup Jean-François. Merci à Odile. Merci également à toi Mathieu. Merci à nos auditrices, nos auditeurs de nous avoir écoutés. On se retrouve le mois prochain, au mois d'août, pour une nouvelle chronique de l'antiracisme au quotidien. D'ici là, je vous souhaite une très belle journée et je vous dis à bientôt. Au revoir.
0: Au revoir.

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0: 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Bonjour à toutes et à tous et bienvenue dans cette quatrième émission des Petites Mains des Communes sur Radio Déclic. Si vous êtes nouveaux auditeurs, les Petites Mains des Communes, c'est une émission qui vous permet de découvrir les métiers qui œuvrent à notre bien-être dans nos communes au quotidien. Aujourd'hui, nous avons le plaisir d'accueillir Gérald Kunz, qui est du coup responsable technique du centre aquatique Eau Vive. Bonjour Gérald.
1: Bonjour.
0: Ça va ?
1: Ça va bien et vous ?
0: Eh bien, très très bien, merci. Que vous êtes du coup responsable technique au centre aquatique Eau Vive pour la CC2T, la communauté de communes Terre Touloise, ou CC2T pour les intimes, c'est bien ça ?
1: C'est bien ça, tout à fait.
0: Alors, on va commencer par en apprendre un peu plus sur votre métier. En quoi ça consiste exactement ?
1: Alors, c'est un métier quand même qui est sur trois phases, hein, parce que du coup, un centre aquatique se compose d'une partie nettoyage, d'une partie traitement d'eau et filtration, et d'une partie évidemment d'entretien du bâtiment, hein, tout ce qui est petits travaux, plomberie, électricité, peinture, carrelage, tout ça fait partie du job. Pour faire par étapes, du coup... avec l'équipe, on est composé de 5 agents, hein, du coup, parce qu'évidemment, un responsable technique tout seul, sans agent, c'est un peu compliqué. Donc, j'ai 5 agents sous ma houlette. Et moi, je participe aux tâches, évidemment, parce que le responsable technique fait partie de l'équipe. Hein. Donc, la partie nettoyage est gérée à 100% par les agents. Donc, ça comprend, évidemment, tout ce qui est partie vestiaire, partie bassin, les petites parties annexes, les bureaux administratif et après tout ce qui va se trouver en partie un peu caché, tout ce qui est les locaux de stockage, tout ce qui est les couloirs qu'on ne voit pas sur les parties arrière, etc., etc. Donc ça, c'est la grosse partie nettoyage qui englobe à peu près, on va dire à peu près une moitié, on va dire 50% du travail. Après, la deuxième partie est la partie traitement d'eau et filtration, qui est là une partie vraiment très intéressante, parce que là, bon, après, il faut se former au fil du temps, hein, parce qu'il n'y a pas vraiment de métier sur ce domaine. Hein, on est sur les métiers vraiment piscine, il n'y a pas. On passe plutôt au départ par un cursus plutôt eau assainissement. Et du coup, et après, on devient petit à petit, on essaye de s'orienter avec des formations complémentaires pour pouvoir justement gérer cette partie qui est quand même différente de l'eau et de l'assainissement. Voilà pour la partie. Donc, du coup, ça, c'est un très gros travail de maintenir déjà une eau de qualité pour nos usagers, hein, qui est très important. Et puis un suivi constant, parce que à chaque minute, il peut y arriver quelque chose, hein, une panne, un filtre bouché. Il y a beaucoup de choses, hein, une pompe qui s'arrête, ou alors les injections de chlore, etc., qui ne se font plus. Donc à tout moment, on est en constant lié avec nos équipes d'accueil MNS pour qu'on puisse prévenir par Talki de tout incident qui pourrait arriver, quoi. Donc là, vraiment, la partie là, c'est une grosse partie. Quand ça tourne, on n'y touche pas, évidemment, hein. Une piscine qui tourne bien, pour nous, c'est l'essentiel. Et on va pas s'amuser à aller faire du bricolage si tout fonctionne correctement. Par contre, dans l'autre sens, à tout moment, on peut être amené à rectifier des valeurs, parce que justement, on a peut-être des taux trop hauts. Donc, ce qu'on recherche, c'est vraiment le confort aussi pour nos usagers, avec une eau qui est vraiment de qualité, hein. On va pas s'amuser à mettre un taux de chlore excessif, alors qu'on sait très bien qu'on pourrait engendrer des irritations ou des petites démangeaisons, ce qu'on veut éviter. Donc à ce tour-ci, on n'a pas de retour par rapport à ça, donc on pourrait se dire qu'on travaille vraiment bien par rapport à... L'équipe travaille bien par rapport à ça. Mais voilà, la partie traitement d'eau, filtration. Et après, on va être sur la partie qui est vraiment la partie bâtiment. Donc là, disons, c'est de la rénovation constante. Alors, on essaye de pallier justement par rapport aux ouvertures et fermetures, hein, parce que on peut faire les travaux que quand on n'a pas d'usagers, en sachant que nous, dès 7h50 le matin, les premiers usagers arrivent. Donc, pour faire des travaux, ça va être entre 5h et 7h50, ou alors ça va être plutôt le soir. Et après, on privilégie le moment de la vidange où on peut vraiment faire pendant les 15 jours-là. Des fois, c'est vrai que nos usagers ne comprennent pas trop pourquoi 15 jours. Mais en fait, ça englobe aussi cette partie où on a vraiment la partie des nettoyages de tout l'établissement, y compris les bassins. Et après, on essaye de faire au maximum la liste qu'on a prévue pour refaire les travaux, que ce soit petite électricité, plomberie, carrelage, etc.
0: Parfait.
1: Voilà un peu sur le déroulé un peu du poste.
0: Merci beaucoup. Et du coup, vous parlez justement de gestion d'urgence ou alors de travaux. Est-ce que vous avez des horaires d'astreinte, par exemple, ou comment ça se passe pour vous ?
1: Alors, tout à fait. Au départ, ce n'était pas mis en place. Hein. Ça a été mis en place quand je suis arrivé. Parce que du coup, un établissement comme ça, il y a besoin d'avoir des remontées d'alarme au niveau des traitements d'eau et filtration. Donc, du coup, ça a été mis en place en 2023. Et on tourne toutes les semaines. Du coup, on est une semaine d'astreinte une fois tous les 5 semaines. Et du coup, on traite traitement d'eau, filtration, mais on traite aussi la partie, ce qui pourrait arriver, des intrusions. Donc, ou quelqu'un qui essaye de rentrer ou taper dans des portes. Et là, voilà. Donc là, on est appelé pour ces choses-là. Mais on gère surtout en grande partie, à 90%, on va dire, la partie traitement d'eau et filtration par des remontées d'alarme qui nous indiquent à tout moment ce qui pourrait se passer au niveau du traitement de l'eau. Donc là, il faut qu'on soit réactif. Ça peut être aussi bien à minuit. Il faut que l'agence déplace et puis qu'il règle le problème avant l'ouverture aux usagers du lendemain 7h50.
0: D'accord. Et quelle formation vous avez suivie pour exercer ce métier ?
1: Alors moi, j'ai un petit peu une formation. Moi, je pars un petit peu de loin parce que moi, de départ, je suis menuisier. Donc vous voyez, ça n'a rien à voir. Donc, j'ai travaillé 23 ans en usine pour faire court. Hein, et en fermeture de cette usine, j'ai fait une reconversion dans les bâtiments, justement. Et petit à petit, c'est par la découverte, justement. Hein, il faut être aussi un peu curieux, avoir envie d'apprendre. Par la découverte, en fait, de ce que je faisais avant, l'entretien des bâtiments communautaires, ça m'a emmené petit à petit à commencer à faire des remplacements dans les piscines. Donc du coup, je me suis intéressé, j'ai voulu savoir comment ça marchait, comment ça fonctionnait, et j'ai commencé à suivre des formations par rapport à ça. Et puis petit à petit, dans l'engrenage, de plus en plus, j'ai fait évoluer ces formations, et je suis devenu comme ça au fil de l'eau, on va dire, sur ce petit jeu de mots, mais au fil de l'eau, on dirait que je suis monté comme ça jusqu'à arriver à un moment où je me suis dit, par l'appui de certains collègues qui m'ont dit, écoute, pour nous, t'es en capacité de pouvoir gérer une équipe, voire un bâtiment. Donc j'ai postulé en 2019 sur un poste de responsable piscine sur l'autre communauté que j'étais avant, et j'ai été retenu et j'ai commencé comme ça. Mais vraiment de base, comme on pourrait dire, sur certains collègues qui ont fait des écoles sur vraiment des écoles de l'eau et assainissement, hein. Mais moi, pas du tout. C'est vraiment, je suis parti de zéro. Évidemment, il a fallu aussi potasser. Hein. J'ai été rechercher des infos chez des collègues qui avaient un peu plus de connaissances. Hein. Et du coup, j'ai potassé pour revenir à niveau. Parce qu'au moment où vous êtes retenu, il faut quand même arriver à faire tourner le centre aquatique. Hein. Ça, les entretiens, on peut se dire oui, ça a matché. Mais derrière, on nous attend aussi. Donc, il a fallu que je potasse beaucoup. Au moins, je dirais une bonne année et demie pour être vraiment de niveau. Savoir de quoi je parlais aussi, parce que il y a beaucoup de termes, il y a beaucoup de choses aussi à retenir, et puis il y a du préventif évidemment et du curatif, mais il y a pas mal de préventif, et tout ça il faut le retenir et il faut le mettre en place et il faut que ça tourne. Donc voilà, un peu pour le parcours qui est un peu atypique, mais c'est vraiment le parcours que je vous décris.
0: Mais c'est bien, c'est intéressant pour nos auditeurs. Et est-ce que dans votre métier, il y a des possibilités d'évolution ?
1: Justement, parce que là, c'est ce qu'on disait tout à l'heure. Après, on n'est pas bloqué. Moi, c'est ce que je dis toujours, même à une personne qui aurait peut-être que, sur ce qu'on a décrit tout à l'heure, peut-être qu'une phase sur les 3 postes qu'il y a, on doit se dire nettoyage, traitement de l'eau et tout. Il y a certaines personnes qui, des fois, elles n'osent pas parce qu'ils se disent, j'ai peut-être pas assez les compétences. Mais après, les compétences se développent. On peut les apprendre en interne ici. On complétera avec des formations, il n'y a pas de souci. Mais là-dessus, oui, il y a moyen toujours d'évoluer. Et moi, le but, c'est de faire évoluer, comme je dis, mon équipe. Moi, l'équipe, elle ne reste pas stable à rester que des simples agents. Je les pousse à évoluer. Et j'aimerais bien par la suite, je puisse en faire sortir un. Même si pour moi, je sais que ça me fait un trou, il faut que je retrouve quelqu'un. Et en sortir un qui pourrait être responsable technique dans une autre piscine. Le but, c'est ça, c'est de les faire évoluer, évidemment, en accord avec l'agent. Hein. Si l'agent ne se sent pas, on le fait évoluer autrement. Mais le but, moi, c'est ça, c'est de faire évoluer l'équipe vers des postes à responsabilité, malgré qu'ils en ont déjà, parce que là, vu ce que je vous ai dit tout à l'heure, il y a de la responsabilité quand même. Hein. Donc, le but, c'est vraiment ça, c'est de faire pousser au maximum pour que derrière, on arrive à avoir des agents qui soient de plus en plus autonomes, mais aussi qu'il y ait des responsabilités en fait dans le cadre.
0: Parfait. Et donc du coup, vous parliez justement d'équipe et de gestion d'équipe. Comment vous répartissez les tâches, par exemple? Est-ce qu'il y a des agents qui ont des spécialités, donc comme vous disiez, en gestion de l'eau, en nettoyage, en entretien des bâtiments, ou est-ce que tout le monde touche un peu à tout? Enfin, comment ça se passe?
1: Alors, c'est vrai que dans le milieu-là, on a du mal à retrouver vraiment ce qu'on se disait tout à l'heure, parce que on a des profils différents, des personnes qui ont peut-être un peu de compétences dans la partie bâtiment. Plus, on en retrouve beaucoup plus dans la partie nettoyage. Beaucoup de personnes ont déjà travaillé dans des parties de nettoyage de bureaux, nettoyage hospitalier, des choses comme ça, qui sont toujours un plus. Hein. Mais après, on retrouve vraiment pas beaucoup de personnes dans le gros domaine qui est traitement d'eau et filtration. Et là, c'est ce qui nous met le plus de temps sur des formations quand on recrute, parce que là, on part déjà sur une formation de 6 mois minimum. Si l'agent, il écoute, il est attentif, il s'intéresse, on développe tranquillement et généralement, ça passe. Mais à savoir que c'est vraiment un gros pavé, ça, qui est le plus difficile à assimiler, parce qu'on travaille vraiment sur deux parties. Et en plus, on coupe en deux la journée, parce qu'en fait, moi, j'ai les équipes du matin qui viennent dès 6h, et après, j'ai l'équipe d'après-midi qui enchaîne jusqu'à 13h30, jusqu'à 21h30. Donc, tout ça, c'est découpé en deux agents à chaque fois, deux du matin, deux d'après-midi. Et il faut se répartir comme ça les tâches et en plus savoir justement par rapport à ce qu'on a défini, qui est en capacité peut-être de faire le travail là du matin. Que j'aille pas le mettre d'après-midi si on s'est bloqué un créneau pour faire telle partie traitement d'eau filtration ou une réparation sur le bâtiment.
0: Je vais changer un peu de sujet, mais je pense que c'est une question qu'on se pose un petit peu tous. D'où vient l'eau de la piscine?
1: Alors l'eau de la piscine, en grande partie, ça vient des concessions. On assure une partie quand même, c'est-à-dire qu'on vient tirer directement sur le réseau comme les particuliers. Hein. Donc on tire sur le réseau. Il y a une partie aussi qu'on prend sur les châteaux d'eau encore existants. Hein. En savoir que les châteaux d'eau, maintenant, il y en a quand même, mais on peut pas les puiser beaucoup. Quand on fait de l'apport d'eau, on va dire qu'on peut encore, se faire avec les collègues, hein, ceux qui prévoient ou assainissement, donc ceux qui prévoient de faire justement les manips pour qu'on puisse justement faire nos apports d'eau quotidiens. Mais quand on parle vraiment de la vidange, là, on est vraiment reparti sur la concession, c'est-à-dire que là, on va pas tirer sur les châteaux d'eau parce que là, on aurait des problèmes peut-être au niveau des réserves.
0: Et au niveau des produits que vous manipulez, donc je suppose qu'il y a le chlore.
1: Oui,
0: mais
1: tout à fait.
0: Est-ce qu'il y en a d'autres et comment vous êtes équipé pour manipuler ces produits-là?
1: Alors justement, donc le chlore, on a déjà bien simplifié la manip parce que du coup, on se fait livrer dans une cuve, hein, de 1500 litres. Hein. Donc là, il faut quand même des protections, évidemment, parce qu'on se fait livrer par camion. Hein, c'est un gros conteneur

0: pompe automatique, quoi. Et là, les EPI sont très importants. On est vigilant et surtout, je suis très vigilant là-dessus. On achète vraiment ce qu'il faut pour les agents, mais on veut vraiment que les agents jouent le jeu de les porter. Et c'est ce qui se passe. Donc là-dessus, je suis content parce que moi, c'est respecté. Et moi, ce que je veux, c'est surtout qu'il n'y ait pas un souci au niveau pour l'agent. Hein. Mais voilà, nous, on met ce qu'il faut. La collectivité met ce qu'il faut au niveau des EPI. Donc là-dessus, je force vraiment un peu, enfin, j'appuie vraiment plutôt que forcer, j'appuie vraiment sur ce point aux agents en disant attention, aujourd'hui il y a ça et n'oublie pas que tu as tes équipements. Et là, voilà, à force de rappeler, il n'y a même plus besoin de le rappeler, ça se fait automatiquement.
1: Et oui, ça rentre au bout d'un moment.
0: Ah, tout à fait, ça rentre après.
1: Et donc vous me parliez aussi tout à l'heure de roulement avec les équipes du matin et les équipes d'après-midi. Est-ce que vous auriez une journée type à nous décrire ou est-ce que c'est chaque jour différent ?
0: Alors non, c'est pas chaque jour différent. Si on prend la semaine du matin, quand ils commencent à 6h, par exemple, quand ils arrivent, j'ai deux agents. Il y en a un qui est basé sur le bassin, un qui est basé sur les vestiaires. Celui qui est basé sur les bassins, il arrive, il va faire tout le tour de la filtration le matin, c'est-à-dire tous les parties annexes qu'on ne voit pas, tout ce qui est en sous-sol, donc c'est-à-dire les filtres à sable, les pompes et tout ça. Donc il y a une première vérif en arrivant de tout ça, voir déjà si le fonctionnement est correct, hein, si on n'a pas eu de dérive dans la nuit, malgré qu'on a des remontées d'alarme, mais on n'est pas à l'abri. Donc la première partie, sur à peu près 15-20 minutes, il est, on va dire, en sous-sol. Il check tout ça, il remonte et après, il commence à se mettre en place pour le nettoyage du bassin complet. Donc le bassin est tellement grand, vous vous rendez bien compte, qu'on puisse dire aux usagers, on va privilégier un côté. Le lundi, ça va être un côté de fait, le mardi, c'est l'autre côté. Le mercredi est toujours comme ça, on alterne tous les jours. Parce qu'on ne pourrait pas faire un bassin, le bassin complet, le tour du bassin complet avec un agent. Donc là, on alterne une fois sur deux, ce qui est suffisant. Hein. Il n'y a pas besoin non plus de faire le tour de tous les jours. Le plus salissant, c'est les vestiaires. Et ça, par contre, c'est impératif. On ne le fait pas une fois sur deux. Les vestiaires qu'on fait tous les jours, complets. Donc là, c'est l'agent du vestiaire qui fait les vestiaires publics complets, les cabines, la partie accueil. Donc la partie accueil, aspirateur, lavage et tout ça. Donc c'est géré comme ça le matin. Jusqu'à 8h15, l'arrivée du public. 7h50, c'est les militaires, hein, les premiers. Donc on a une vague qui arrive, mais après ça passe assez vite. 8h15, on doit avoir tout terminé. Parce que là, on a les usagers qui arrivent. Dans la période scolaire, c'est les scolaires. Donc on peut plus tourner avec les machines spécifiques de nettoyage dans les parties-là. On a des machines qu'on peut tourner encore avec dans la journée pour faire du nettoyage intermédiaire. Mais sur les machines qu'on utilise pour le nettoyage vraiment du matin, là, on est obligé d'avoir fini avant 8h15. Donc là, c'est sur la partie matin. Et sur les deux agents d'après-midi, donc là, eux, ils ont toute la partie des zones à faire qu'on ne voit pas, ce qu'on appelle, nous, les zones masquées, c'est-à-dire tout ce qui est nos salles de réunion, les bureaux admin, bureaux MNS, l'infirmerie, toutes les choses-là, plus une zone de nettoyage à faire sur la partie accès douche, toilette et tout ça, qui est faite du lundi au vendredi. Une zone qui est définie, et bon, donc on va dire aujourd'hui, vendredi, c'est WC femmes. Donc là, la zone-là, elle a été nettoyée à fond aujourd'hui. Sol, WC, siphon, etc. Malgré qu'il y a l'entretien quotidien, hein, de tous les jours. Mais ça, c'est un gros, on va dire, c'est le gros décrassage de tous les semaines.
1: D'accord. Oui, donc c'est quand même assez chargé en une semaine, quoi.
0: Ah ben, si vous... Si j'aurais eu un agent, vous auriez eu son point de vue, mais il vous aurait dit qu'ici, on a beau être en short claquette, on ne s'ennuie pas pendant les 7 heures de boulot. Hein.
1: Ah ben, j'en doute pas.
0: Bon. La pause de 45 minutes, ils l'apprécient quand ils sont du matin ou d'après-midi, à savoir qu'ils ont une pause de 45 minutes en milieu de journée. Hein, et franchement, ils l'apprécient parce que c'est vraiment du non-stop. Et vu qu'on gère tout, il n'y a jamais un temps d'arrêt. Hein.
1: Tu vois. Merci beaucoup pour toutes ces réponses. Et maintenant, je vous propose d'écouter Twisting by the Pool de Dire Straits. Et on se retrouve juste après sur Radio Déclic.

0: c'était Twisting by the Pool de Dire Straits. Vous êtes toujours sur Radio Déclic avec Gérald Kuntz, responsable technique du centre aquatique Eau Vive. Je vous propose qu'on passe à la suite de l'émission.
1: Pas de souci.
0: C'est l'heure du portrait. Alors, je vais vous proposer de faire un petit jeu. Donc, oui. La règle du jeu est simple. Je vais vous donner une catégorie et vous allez devoir me répondre par l'élément qui vous correspond le mieux dans cette catégorie et nous expliquer pourquoi cet élément-là, c'est votre choix.
1: Ok.
0: Vous êtes prêts ?
1: Je suis prêt.
0: Et bien, c'est parti. Donc, Gérald, si vous étiez un vêtement, lequel seriez-vous ?
1: Un vêtement, je serais un short.
0: Et pourquoi ?
1: Bah, parce que c'est vraiment facile à enfiler et pratique. On n'a pas à se compliquer la vie. On saute dans le short, comme dirait l'autre, et c'est parti.
0: Ouais, c'est vrai que c'est pratique. Si vous étiez un livre, et quand je dis livre, j'entends les BD, les romans graphiques, les comics, les mangas, enfin tout ce que vous voulez en support écrit, qu'est-ce que vous seriez ?
1: Ça serait plus un manga, moi, si c'était un livre.
0: Est-ce que vous avez un manga de prédilection ?
1: Alors là, de tête comme ça, non, parce que je suis pas fixé que sur des livres spécifiques, enfin, sur un thème spécifique de livres. Je lis pas mal de mangas, mais... Là, comme ça, de tête, ça me revient pas.
0: D'accord. Si vous étiez un herbivore.
1: Un herbivore ?
0: Ouais.
1: Je pourrais être une vache.
0: Pourquoi une vache en particulier ?
1: Parce que la vache, c'est la force tranquille.
0: C'est vrai. C'est très vrai. Si vous étiez un sport.
1: Si je serais un sport, je serais la boxe.
0: Pour vous défouler ?
1: Ouais, tout à fait. En fait, ça aide bien des fois pour des journées qui sont un peu compliquées. Ça défoule et puis en plus on peut se défouler sur des sacs, donc ça évite des fois de se défouler sur des personnes. Ce que je préfère, me défouler sur un sac entre nous.
0: Oui, c'est plus sain, effectivement. Si vous aviez un super pouvoir, ce serait lequel ?
1: Super pouvoir, ça serait de guérir tout le monde.
0: Ah, c'est un super super pouvoir, ça.
1: Ouais.
0: Si vous étiez un générique de série, Gérald, lequel vous seriez ?
1: Ouais, je serais MacGyver.
0: Si vous étiez un astre ?
1: Un astre, je serais Saturne.
0: Ah oui, c'est sympa avec les petits anneaux et tout. C'est vrai qu'elle est vraiment jolie. Et si vous étiez une épice ?
1: Une épice, je serais du curry, si c'est un épice, si je me trompe pas, parce qu'en cuisine, je suis pas un spécialiste. Hein.
0: Non, le curry, c'est très bien. Vous pourriez nous expliquer pourquoi ?
1: Alors, le curry, c'est déjà parce qu'à mon avis, vous avez douté que j'adore ça, mais surtout, le curry, je trouve que ça relève bien les plats. Et c'est par rapport à certains épices, je trouve que c'est un bon compromis pour relever le plat. Et c'est surtout que ça a un goût vraiment délicieux.
0: Oui, je suis d'accord avec ça. Eh bien, merci beaucoup, Gérald, d'être venu dans les studios de Radio Déclic pour parler de votre métier et un peu de vous aussi. Et j'espère vous recroiser bientôt sur les ondes.
1: Eh ben, merci à vous. Merci pour cette belle interview. Et puis, il n'y a pas de souci. J'espère aussi qu'on aura l'occasion de refaire un de ces jours une interview ensemble.
0: Oui, ce serait super.
1: Oui, tout à fait.
0: Et quant à nous, chères auditrices et auditeurs, on se retrouve dans la prochaine émission des Petites Mains des Communes. Prenez soin de vous jusque-là. Ciao! C'était les Petites Mains des Communes sur Radio Déclic.

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Notre maîtresse était Bébête.

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0: Et bonsoir à toutes et à tous et bienvenue sur Antenne de Radio Déclic en compagnie de Cédric et de Daniel pour Adrénaline, votre émission préférée du jeudi soir. Bonsoir Daniel.
1: Salut Cédric, bonsoir à toutes et bonsoir à tous.
0: Comment vas-tu Daniel?
1: Écoute, pour vous les vacances approchent.
0: Bon, écoutez, elles approchent tout doucement, mais surtout ce qui approche à grand rythme, c'est deux heures de bon son, de pop rock, de rock, de folk, de oldies, de indépendant, de choses un petit peu mystiques.
1: Oui, c'est sera... tout bizarre, je t'avoue.
0: Non, mais moi aussi, j'ai t'en préparé des choses un peu bizarres. Et tout ça, sur trois fréquences, mon cher Daniel.
1: 87.7, 101.3 et 89.6.
0: Et bien sûr, le www.radiodéclic.fr pour nous écouter en direct. Et j'ai même testé depuis un smartphone. Ça marche hyper bien. Dès que tu vas sur radiodéclic.fr, eh ben, tu as le petit icône, le petit triangle, le player, et tu peux nous écouter. Alors, avec quelques secondes de différence, mais c'est quasiment du direct. Donc, c'est merveilleux partout.
1: C'est quand même bien le progrès, quand même.
0: N'est-ce pas? N'est-ce pas? Radio Déclic à la pointe du progrès. Ça devrait être un nouveau slogan. Bon, en tout cas.
1: T'es sponsorisé par Bic?
0: Non, même pas.
1: La pointe du progrès.
0: Ouais, mais non, mais j'avais compris, mais je voulais pas que tu le dises, en fait. Voilà, mais c'est pas grave, tu l'as quand même dit, et voilà. Donc, tu avais une sélection un petit peu étrange, dirons-nous. Et notamment pour commencer avec du français. Qu'est-ce qui t'arrive, Daniel?
1: Ben, dans la continuité d'avoir reçu un groupe français, je dis pourquoi pas, il y a peut-être autre chose dans le panorama français, ils passent pas à la radio, ces gens-là.
0: Évidemment qu'il y en a.
1: Et ben, comme par là, je sais pas si c'est, ça fait bien les choses, il y a des groupes français qui sortent des nouvelles chansons, des groupes que je ne connaissais pas et que je trouve ça vraiment pas mal du tout.
0: Eh ben écoute, c'est très très bien, c'est une bonne promo, et de toute façon les radios associatives servent à ça, voilà, justement, à faire découvrir des artistes à la fois locaux, français, et qui n'ont pas encore une grande diffusion, hein, histoire que ça marche pour eux.
1: Bon, il y a comme des groupes qui tiennent depuis longtemps.
0: Hein. Ben oui, donc en tout cas, tu as dans un premier temps choisi April March, ça fait très anglais quand même comme nom. Hein.
1: Américain, californien.
0: Ok. Non, mais très bien.
1: Ouais, tu connais. Enfin, quand elle est revenue au devant de la scène, parce que le morceau date de 95 quand même. Et elle est complètement fondue de culture française. Elle parle aussi bien français qu'anglais, alors qu'elle est américaine pure souche. Hein.
0: Ok.
1: Et elle a quand même déjà fait 10 albums depuis 95.
0: Ouais, ok, ouais. C'est une jeune débutante.
1: Complètement inconnue en France, évidemment.
0: Mais oui.
1: Et son premier album, c'était des reprises de chansons de Gainsbourg.
0: Ah, d'accord. Bon, bah écoute, en tout cas, ça s'appelle Chick Habit.
1: Et bah, tu vas reconnaître la chanson transposée donc, de français en anglais.
0: D'accord. Habit chic.
1: Non, non. Laisse tomber les filles, laisse. C'est France Gall qui chantait ça.
0: Ok.
1: Et donc, ce titre-là, parce qu'il fait partie de la BO d'un film de flûte, celui qui a fait Kill Bill.
0: Ah, de Quentin Tarantino.
1: Voilà, Tarantino.
0: Ouais.
1: C'est un de ses films, ça fait partie de la BO.
0: D'accord. Mais écoute, on va l'écouter
1: donc,
0: avec plaisir.
1: C'est vrai que ça, c'est particulier, hein, mais j'ai trouvé ça amusant. J'ai dit, tiens, je vais le mettre, ça fait français. Français qui font des bonnes choses. Le deuxième titre, c'est un groupe de Belfort, Césaria.
0: Eh ben écoute, en plus, c'est presque du local, c'est du Grand Est.
1: Voilà, donc ils ont déjà 4 LP et 2 EP à leur catalogue
0: actif,
1: depuis
0: ouais.
1: 2020.
0: Ok, ouais, c'est ce qui est pas mal.
1: Et là, c'est du rock français, bon, je trouve que c'est rien, c'est vraiment pop hein, comme truc. Hein. Et le troisième, c'est Tahiti 80. Alors eux, ils sont beaucoup plus... Alors, c'est du rock indé. Hein.
0: Mais oui, bon, après, moi j'aime bien quand même le titre.
1: Donc, ils ont déjà 10 LP et 4...
0: Oh, la vache.
1: 14 EP depuis 96 et 10 LP. Alors, catalogue, hein. Donc un groupe qui est déjà bien rodé. Hein.
0: Mais écoute, moi, ça me va très très
1: et
0: bien.
1: Et là, c'est du rock indé, donc ça pulse.
0: Ça pulse. Bon, bah, très bien. Et après, je te ferai un petit instant découverte et je vais te mettre à contribution, parce qu'on va en profiter pour faire un concours.
1: Un concours. Bon, ben alors oui. Un concours. Bon. Première question, la couleur.
0: Non, non, tout va bien, Daniel, calme-toi. Tout va bien. Voilà, c'est pas grave. Écoute, je te propose tout de suite d'écouter April March, Chica Beat, suivi de Césaria et Tahiti 81. Et on se retrouve juste après cette excellente musique. Et vous écoutez bien la jolie radio, Radio Déclic. Et tu sais quoi, on va se faire même un petit jingle de lancement histoire de faire très pro. T'es prêt?
1: Oui.
0: C'est parti.
1: Soyons fous.

0: c'est hyper sympa, c'est Tahiti 80. Ben franchement, j'aime beaucoup, beaucoup, beaucoup, beaucoup.
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0: Et de retour à l'antenne, toujours en compagnie de Cédric et de Daniel pour Adrénaline et les Tahiti 80 à l'instant. Et franchement, c'est extra.
2: Bah, ils vont sortir leur nouvel album en septembre 2026, donc je pense que je vais y mettre un.
0: Ouais. Ouais. Écoute, je vais même m'intéresser à ce qu'ils ont fait parce que je trouve ça hyper bien construit. Et bon, ils chantent en anglais, hein, mais franchement, c'est, bon,
2: je pense que t'as le choix,
0: qualitatif. Hein,
2: 14P et 10LP, t'as le choix.
0: Ah bah ouais. Non, mais alors eux, ils sont originaires d'où? Tu sais pas, Tahiti 80?
2: Rouen.
0: Rouen, d'accord. Bah écoute, j'aime bien. Alors, en plus, j'aime bien, enfin, je suis un peu ridicule parce que ça tombe, ils ont déjà toute une fan base qui les connaît. Ils ont dit quoi, tu connais pas Tahiti 80?
2: Mais ben, oui. Pour l'anecdote, leur premier EP, ils l'ont enregistré sur un truc à cassette.
0: Une cassette, ouais. D'accord.
2: Et ils en ont sorti 536 exemplaires.
0: C'est précis, merci Daniel.
2: Bah, peut-être un jour sera collector, vu que j'ai tellement petit.
0: D'accord. Bah écoute, en tout cas, c'était vachement sympa. Bon, alors, comme je te disais, hors antenne, en ce moment, il se passe un festival assez mystérieux. Ça se déroule du côté de Clermont-Ferrand. Bah oui, alors, qu'est-ce qu'il peut y avoir comme festival du côté de Clermont-Ferrand? C'est une bonne question.
2: Non. Il y a un truc qui vient à l'esprit. Non, bah,
0: alors, bon, on va éviter. Alors, certes, il y a beaucoup de vaches. Il y a des volcans.
2: Des pneus.
0: Des quoi?
2: Des pneus.
0: Des pneus, non mais c'est des pneus. Mais oui, non mais ça se passe pas comme ça, Daniel. Donc écoute, ce que je vais te proposer, Daniel, c'est que je vais te faire écouter une artiste qui s'appelle Mumi. Alors je ne connaissais pas, ça tombe, les deux amis qui nous écoutent en ce moment en direct à partir de leur smartphone, je pense, s'ils ont du réseau d'ailleurs, parce qu'à côté des volcans c'est pas gagné. Donc il s'agit de Cécile et Samuel, à qui on fait un grand coucou, hein, c'est des Lorrains qui sont partis se balader là-bas. Donc je sais qu'ils ont bien mangé, déjà j'ai vu les photos. Donc heureusement, Samuel est sauvé, il va pouvoir survivre, il va pas se faire croquer un bras ou un truc comme ça dans la nuit. Ouais, non, l'autre titanosaure, là, il faut le nourrir. Hein, quand
2: même. Ah ouais.
0: Bon, en tout cas, on va revenir côté musical. Tu aimes bien Metallica, moi aussi.
2: Oui,
0: tu aimes bien Nothing Else Matters.
2: Oui.
0: Voilà, très bien. Et je vais te proposer donc une reprise par Mumi avec l'instrument dont est l'objet le festival, en l'occurrence, du côté de Clermont-Ferrand.
2: C'est pas la cornemuse quand même.
0: C'est pas de la cornemuse, mais c'est assez psychédélique, on va dire. Donc tu vas écouter ça. Ensuite, je reprendrai l'antenne et puis on passera à l'original, évidemment. Mais comme eux affectionnent particulièrement cet instrument, eh bien, c'est aussi pour leur montrer qu'on peut jouer des morceaux de rock très célèbres et puis ça passe très très bien. Oui, n'en fais pas ton regard noir, Daniel. Tu vois,
2: non,
0: ça va bien se passer. Au début, ça pique un peu, mais ça se passe toujours bien. Tout de suite, Mimi sur l'antenne, le déclic. Et Samuel, Cécile, écoutez, quand même, c'est pas mal.

0: Alors, mon très cher Daniel, est-ce que tu as reconnu l'instrument ?
1: Alors, j'hésite entre deux trucs. Le xylophone ?
0: Non, perdu.
1: Ou bien, alors, c'est une espèce de tambour rond avec des petits machins un peu exotiques.
0: Ça s'appelle un hanpan. Ouais, ça ressemble un peu à une soucoupe volante avec différentes protubérances et qui représentent les notes dont il est.
1: C'est très utilisé pour les Antilles.
0: Ouais. Ah ouais, d'accord. Ah bah tiens, je savais pas. Bah,
1: t'as beaucoup de musique d'antillaise, voire brésilienne, que j'ai ding ding ding ding ding ding, c'est ce genre de son.
0: Ben voilà. Donc ça demande un certain toucher. Et quand j'ai entendu cette reprise, j'ai dit ah ouais, non seulement elle assure, et puis ça rendait plutôt pas mal. Moi je trouve que ça.
1: Ah non, c'est bien.
0: Ouais. Bon après, cette musique se prête particulièrement à l'exercice aussi bien des orchestres symphoniques. Enfin, moi j'ai en mémoire une version symphonique avec Metallica.
1: Ben, le morceau, il est pas quoi.
0: Il est lancinant,
1: universel, mais quasiment.
0: Donc en tout cas, il est juste énorme.
1: Plus de support.
0: Donc voilà, vu que c'est un festival de handpan qui dure jusqu'à lundi. Donc
1: que de ça ?
0: Eh oui, que de ça.
1: Bon, voilà. Alors, j'ai rien contre, mais.
0: Ah, mais oui, mais alors ce qu'il y a d'étonnant, c'est que cet instrument sert un petit peu comme la guitare. Tu peux avoir du folk, mais tu peux avoir aussi de la guitare électrique. Et donc au final, ils associent cet instrument à différentes. Type de musique, différents mouvements, et t'as aussi bien des choses. Alors moi j'appelle ça un petit peu une secte parce que c'est un petit peu aérien, si tu veux. C'est moi je trouve ça plutôt relaxant. Ben oui, mais par contre à côté de ça, t'as aussi une association avec de la techno, avec du rock en l'occurrence. Ouais, elle est capable de chanter. Je pense qu'avec un instrument derrière, ça devrait être pas mal. Mais j'ai pas eu le temps, toi, de trouver une association avec une guitare électrique. Mais bon, moi je m'étais dit que c'était pas mal. Maintenant, je te propose d'écouter le vrai Metallica. Ben ouais.

0: Et voilà notre excellent groupe à peine connu, Metallica, avec Nothing Else Matters. Plus rien d'autre de compte. On peut le traduire comme ça. Voilà. En tout cas, tu vois, la reprise en handpan, un instrument étrange d'apparence, mais fort sympathique à écouter.
1: Et je dis, moi, dans ma culture musicale que j'ai, c'est une musique qui s'apparente aux musiques des Antilles.
0: D'accord. Bah, tu vois, je savais même pas que c'était. Voilà. En même temps, je suis sûr que soit Samuel ou Cécile pourraient nous raconter plein de choses là-dessus sur cet instrument. Je sais que ça prend très longtemps à fabriquer, qu'il en existe autant de différents qu'il doit exister de guitares différentes. Et d'ailleurs, là où j'ai vu des handpan, on va faire c'est pas de la pub, mais juste annoncer la manifestation, c'est qu'il y a le Broken'Roll qui va se dérouler c'est à Marron le week-end, enfin dimanche prochain, le 14 juin. Et je sais que là, j'avais croisé un constructeur, quoi, un faiseur de handpan, mais qui avait différents modèles en plus en exposition et en vente. Voilà. Mais souvent, un handpan, c'est plutôt personnel, parce qu'il faut choisir ses notes et à quels endroits elles vont être positionnées. Bref, c'est un boulot de dingue. Hein. Et puis ça coûte cher comme instrument aussi.
1: Ah bah dès que c'est fait maison, c'est plus le même prix. Hein.
0: Ben ouais, voilà. Donc en tout cas, je pense que dimanche, j'irai faire un petit tour au Broken'Roll et je t'enverrai un message pour te rappeler qu'il y a aussi la brocante Rock'n'Roll avec quelques groupes qui jouent et puis un peu de musique.
1: Qu'est-ce que
0: t'as ? T'as aquaponé ?
1: En tout cas, j'ai Ginico.
0: Voilà.
1: Non, mais il n'y a pas de soucis. C'est peut-être possible.
0: Bah ouais, bah écoute, ma foi.
1: Et parce qu'en fin de compte, à la limite, si tout se passe bien demain et après-demain, moi je te lance un petit message, on peut se rejoindre à un endroit.
0: Bah ouais, bien sûr.
1: Histoire de boire un coup, manger un morceau.
0: Bah ouais, non, mais il y a de quoi se désaltérer.
1: Je vais tomber sur une Gibson Les Paul Sunburst de 1959 à 200 balles.
0: Par contre, tu vas voir, moi j'avais rencontré des vendeurs de guitares ou autres qui sont des joueurs, qui avaient plein d'instruments sur lesquels ils avaient joué, d'autres qu'ils avaient bricolé. Il y a des trucs incroyables. Il y avait aussi, c'est pas un ébéniste, quelqu'un qui fait des instruments.
1: Un luthier.
0: Voilà, très sympathique, et qui nous avait présenté une guitare. Et le prix était raisonnable, mais après, une guitare de luthier, c'est quand même particulier. Voilà, souvent, ça vient d'une commande, quelque chose.
1: Et après, il faudra le faire suivre par ce luthier, parce que lui, si tu le remets dans le circuit pour quelqu'un d'autre qui va travailler dessus, il va perdu.
0: Ouais, donc en tout cas, elle était équipée de humbucker, de humbucker Fender. Elle était dans un bois super. Voilà, le toucher était pas mal. Lucie l'avait fait, oh, je la veux. Et je lui ai dit, ouais, mon portefeuille, non.
1: Oui, c'est pas ça.
0: Voilà, mais bon, sait-on jamais si elle est encore là. Peut-être que là, cette fois-ci, elle repartira avec nous.
1: Pourquoi ?
0: Franchement, c'est joli. En même temps, quand c'est fait main, en plus,
1: après, tu peux faire des commandes aussi.
0: Bon, en tout cas, voilà, on ferme la parenthèse handpan et on salue bien bas. Profitez, les amis, de ce joli moment et de ce festival. Bon, en tout cas, Metallica, ça c'est fait. À suivre. Toi, tu as choisi Battle of Evermore. Mais que t'arrive-t-il, Daniel ?
1: Ben, en fin de compte, là, c'est un morceau d'original, c'est Led Zeppelin.
0: Ben oui.
1: Led Zeppelin 4, quatrième plage du disque.
0: D'accord.
1: Et en fin de compte, c'est pour faire découvrir la palette de Led Zeppelin. C'est vrai que bon, Led Zeppelin, c'est mon groupe. Je ne tanne pas trop la peau avec ça, mais c'était le groupe.
0: Non, on va pas le critiquer, ne t'inquiète pas.
1: Et ça fait partie de ces palettes, je dirais pas, presque bizarres, parce qu'en fin de compte, l'instrument qui accompagne ce morceau, c'est de la mandoline. Ne cherchez pas de guitare électrique, il n'y en a pas.
0: Mais si on revient un petit peu plus dans le futur, à partir de ce morceau, il faut savoir quand même que, on va dire, un des principaux membres de Led Zeppelin maintenant fait de la country. Et que la mandoline fait aussi partie un petit peu de cet univers.
1: Et là, j'ai choisi donc une version live d'un groupe qui a très souvent repris Led Zeppelin, le groupe Heart.
0: Ouais.
1: Qui a la voix qui va avec. Donc,
0: j'aime bien.
1: En plus, c'est les. Dans la chanson originale, c'est Robert Plant qui chante avec une dame. Et là, comme sont deux sœurs, ben elles chantent ensemble. Une fois là, une fois l'autre. Je trouve que c'est très, très bien fait.
0: Je crois qu'il y en a une qui s'appelle Stacy, il me semble.
1: C'est Anne Wilson et... Oh punaise, je ne sais plus. Le nom est Kiki.
0: C'est pas grave, ça nous reviendra. Donc, en tout cas, voilà.
1: Bon, c'est un peu... Je dirais que c'est... quasi limite folklorique, mais bon, ça fait partie des palettes de Led Zepp, qui c'est extrêmement large. Et j'aime bien ce morceau. Ensuite, on va attaquer un truc. Alors, c'est classé dans le metalcore.
0: Le metalcore, ouais.
1: Les gens, ils veulent toujours casser quelque chose.
0: Ouais. En même temps, quand tu t'appelles Electric Callboy, tu devines que ça va pas être de la flûte à bec. Hein.
1: Ouais. Alors c'est un groupe de metalcore allemand.
0: Ok. Ok.
1: Ils chantent en anglais. Et ils ont fait un duo avec Offspring. Mais ça fait quelque temps que j'écoute ces musiques de Electric Boy, mais à part. Moi j'aime bien. Alors c'est un mélange de choses que tu très très musical que tu retiens très facilement. Et de temps en temps dans le morceau, il cale des petites plages de morceaux, mais ça tabasse. Mais alors, et après repartir, c'est assez. Moi j'aime bien.
0: C'est dommage qu'il n'y ait pas la webcam.
1: tu verras. Bon, moi j'aime bien. Et puis avec Offspring, c'est un peu la pression des morceaux que t'aimais bien. Tu vois, les musiques californiennes avec des groupes Bing 182.
0: Du pop punk quoi.
1: Voilà. Ça ressemble à ça. Et donc je dis, ça devrait te plaire. D'accord. Après, donc on aura en troisième le dernier News, qui est hyper pop. T'as l'impression d'être sur un dance floor, quoi.
0: Ouais, bon, écoute, c'est...
1: C'est bien.
0: Ouais, il se renouvelle aussi, c'est sympa. Mm. Voilà. Mais écoute, je lance tout de suite la machine, Battle of Evermore, avec le groupe Heart, c'est tout de suite, et en direct, sur l'antenne de Déclic, les amis.

0: 8h, un instant sur l'antenne de Déclic avec Wednesday. Et de retour à l'antenne, toujours en compagnie de Cédric et de Daniel. Et oui, c'était la petite surprise du moment, le petit morceau dévoilé par Weezer il y a très très peu de temps.
1: Oui, mais si bon, j'entends l'album.
0: Oui, exactement, ça arrive. D'ailleurs, il fallait que je t'en parle parce que, évidemment, sauf si tu voulais en parler toi, mais moi je
1: non,
0: peux
1: non,
0: en parler.
1: Non, moi je... Moi c'est Toto.
0: Bon, bah, en tout cas, Weezer qui prépare son retour avec The Gold Album. Et c'est attendu cet été quand même, hein. Donc le groupe américain a dévoilé également le premier extrait qu'on vient d'entendre, We Might As Well Be Stranger. Il a été enregistré avec Carly Hartzman, la chanteuse du groupe Wednesday. Donc ils sont de retour pour ce nouvel album, c'est au mois d'août, et le groupe qui est mené par Rivers Cuono donc, a annoncé la sortie de son prochain disque, déjà surnommé The Gold Album par les fans, hein, parce qu'il ne s'appelle pas comme ça pour l'instant, on ne sait pas comment il va s'appeler. Donc c'est le Gold Album parce que le visuel est plutôt doré, semble-t-il. Je t'avouerai que j'ai pas pu le regarder. Hein.
1: Et donc j'ai pas vu le visuel du tout, j'ai juste vu le clip.
0: Bon, en tout cas c'est prévu pour le 21 août et il marquera le 16e album studio quand même, hein, de la formation californienne et le 20e projet de sa discographie.
1: Et ça commence à faire.
0: Mais ça commence. Hein. Donc pour accompagner en tout cas cette annonce, Weezer a donc dévoilé ce single, une chanson qui est un petit peu mélancolique et portée par ce duo inédit entre Rivers Cuono et Carly Hartzman, qui est donc la chanteuse d'un groupe indie rock Wednesday. J'ai écouté un petit peu. C'est bon. Ouais, non, c'est vraiment indépendant. Quoi. Voilà, c'est indie rock.

0: Ouais, il faut adhérer tout de suite ou pas, et moi en l'occurrence j'ai pas adhéré. Donc en tout cas.
1: Un peu comme PJ Harvey, soit tu accroches, soit tu accroches pas.
0: Ouais, ouais, c'est pour ça. Je dis mince, c'est bizarre parce que moi je l'aime bien dedans, mais leur univers propre à eux, bof, c'était bof. Et puis sinon, Metallica, dont je t'avais parlé un petit peu en hors antenne, qui ont établi un nouveau record d'affluence historique. Donc c'est le concert qu'ils viennent de donner a fait venir 94 000 personnes. Soit un peu plus de 4000 spectateurs supplémentaires par rapport au concert de U2 donné dans la même ville en 2009. C'était à Berlin. Donc ce record tombé s'explique sans doute par l'immense popularité du groupe, mais pas seulement. La réflexion qui s'opère depuis longtemps en amont sur la configuration scénique est également pour beaucoup apparemment. Metallica choisit désormais des scènes circulaires et centrales, ce qui semble permettre un afflux supplémentaire de spectateurs. Plutôt que d'avoir une grosse patate devant, ils sont au centre.
1: Si tu te rappelles, il y a les dates de quelques années, ils avaient fait un concert aux arènes de Nîmes.
0: Ouais.
1: Et c'était une scène circulaire.
0: Ah ben voilà. Donc je pense qu'ils ont bien aimé.
1: Que le concept ne date pas d'hier. Mais c'est vrai qu'en fin de compte, circulaire, tu as du monde tout autour.
0: Ouais.
1: Après, ouais, t'as les écrans, et puis après, ils tournent sur la scène. Enfin, à un moment donné, tu finis par les voir, quoi.
0: Ouais, ça, c'est cool. Ouais.
1: Je crois que Céline Dion, elle utilise aussi ce système de scène de ronde.
0: Ouais. Mais non, mais après tout, même Goldman l'avait fait ça. Bon, lui, c'était encore pire à se soulever, sa scène, en plus, lui.
1: Oui, mais comme ça, il était sûr que tout le monde le voyait.
0: Bah oui.
1: Donc, pour un mec qui aime pas le show business, enfin, qui aime pas se faire montrer.
0: Bon, ce qu'il faut savoir, c'est que Metallica, pour remercier ses fans allemands, ils avaient préparé une jolie et redoutable surprise. Ils ont joué Sonnet de Rammstein. Donc, ils ont dit, bon, tu vois, ils sont capables de jouer de Rammstein.
1: Quel morceau ?
0: C'est Sonnet.
1: Ah, Zone.
0: Ouais, ouais. Oui, mais voilà, je l'ai okay. prononcé comme il
1: mais
0: était écrit.
1: C'est souvent quand ils reprennent un morceau d'un groupe connu dans les pays où ils vont.
0: Ah bah oui, bah en même temps, Rammstein, il faut dire, bon, je pense que ceux qui aiment bien Rammstein doivent aimer Metallica aussi.
1: Oui, même combat. Ouais,
0: l'inverse n'est pas forcément vrai. Moi, j'aime pas tout de Rammstein. Voilà, il y a quelques morceaux, oui, mais voilà.
1: Ah bah, tout n'est pas buvable. Hein. Il y a des morceaux.
0: Ouais, et puis en plus, des fois, c'est plus la rythmique parce que quand même, les paroles ou les visuels sont un petit peu violents.
1: Non, c'est très fou. Bah, il y a une chanson.
0: Oui, oui, non.
1: Qui s'appelle Mutter.
0: Ouais.
1: Maman.
0: Ouais.
1: Et tu dis, bon, et ça commence, ding, ding, ding, ding, joli, un arpège, quoi. Puis après, il chante, puis alors là, le refrain, moteur ! Le braille, t'aimes. À chaque fois que je le passe, madame, tu vas te pêcher ! Ça fait un bon comme ça, quoi.
0: Là, c'est des violents. Donc, en tout cas, ouais, j'ai trouvé ça plutôt sympathique. Et puis surtout, Metallica, là, qui cartonne toujours autant lors des concerts. Et évidemment.
1: C'est établi, ça restera.
0: Bah oui, il le prouve à chaque représentation. Bon, en tout cas, à suivre. Toi, tu nous as sorti un autre poids lourd du rock.
1: Ben, en fin de compte, là, je vais faire un peu de oldies avec des valeurs plus qu'établies. Hein. Donc, je t'ai sorti un vieux Jimi Hendrix.
0: Red House, la maison rouge.
1: Qui date de 67.
0: Ah ouais, quand même.
1: Et
0: j'étais même pas une molécule de tomate à l'époque.
1: Ouais, j'avais 8 ans. Ouais. Je connaissais pas Jimi Hendrix. Donc, c'est juste pour te prouver ce qu'on peut faire qu'une Stratocaster saturée en distorsion. Et en jouant du blues. C'est un blues pur, mais de chez pur, 12 mesures, là, c'est clic, clic, clic, c'est carré comme chez. Mais bon, quand tu vois ce qu'il en fait, lui.
0: Ouais, oui, c'est pas vrai, c'était Jimi Hendrix, hein, tout simplement.
1: Et donc ça, ensuite j'ai pris un morceau des Stones, que je crois que c'est le dernier album que j'ai acheté d'eux, c'est où il y a It's Only Rock and Roll, parce qu'après j'ai lâché, ça ne m'intéressait plus. Et parce que j'ai écouté les derniers morceaux des Stones qu'ils ont sortis là sur la nouvelle. J'accroche plus.
0: Ouais, ouais. Non, mais le problème c'est qu'ils sont. Ils sont toujours. C'est toujours du Stones, mais le problème c'est qu'il manque ce petit supplément, ce petit grain de folie.
1: Ouais. C'est de la CDC, mais j'accroche plus.
0: Ouais, non, mais parce que ça s'est pas renouvelé, il faut qu'il se renouvelle, de toute façon.
1: Et là, bon,
0: c'est pour ça que j'admire les artistes, si tu veux, qui prennent des risques, qui essayent des trucs pour se renouveler un petit peu, parce qu'ils savent très bien qu'ils vont lasser et puis ils vont se perdre dans ce qu'ils savent faire.
1: Et le troisième, bon, c'est aussi un jeune groupe qui vient de sortir, la ZZ Top.
0: Déjà, ouais, non, allons. Léger.
1: Et Balenise, c'était un morceau de 75, un morceau que nous avions repris avec notre groupe de l'époque. Donc on jouait ce morceau sur scène. Balenise.
0: Tout va bien, Daniel.
1: ça me rappelle mes jeunes années. Quoi. Donc voilà, les trois prochains. Et après, il ne nous restera plus que deux morceaux.
0: Bon, mais écoute, moi je te propose tout de suite de partir avec Jimi Hendrix Experience Red House et l'année 67.
1: C'est du blues pur.
0: Sur l'antenne de Déclic, vous allez aimer le blues, les amis, c'est obligé.
1: Il est pas chaud, hein.

0: Et à une année près, t'étais pas mal. Le morceau date de 1975. Une année près, t'étais bien, Daniel.
1: Ah oui, mais j'avais déjà 6 ans. 26, donc.
0: Ah bah ouais.
1: Non. J'étais très jeune.
0: Mais oui, t'étais très jeune quand même.
1: 16 ans.
0: Mais oui. Oui, mais moi j'étais pas.
1: Comment ça se fait qu'on arrive à s'entendre avec une telle différence d'âge?
0: Je ne sais pas. C'est les mystères de la musique, surtout.
1: Parce que là, c'est quand même des générations différentes. Hein.
0: Ouais, mais c'est parce que t'es un peu plus jeune et moi j'ai juste mon âge, mais toi t'es un peu plus jeune, c'est pour ça.
1: Fayou.
0: N'est-ce pas? c'est ce qu'ils me disent tous. Bon, en tout cas, c'était fort sympathique, les ZZ Top. On a eu également les Rolling Stones, Jimi Hendrix. Et imagine un peu, là, dans la même émission, du ZZ Top, Rolling Stones, Jimi Hendrix, Weezer, Muse. On a eu du Metallica. C'est quand même une sacrée émission, moi je dis. Et on a même eu du Hanpan. Il faut le faire.
1: Hein. De la mandoline.
0: Ouais, aussi. Ouais. Dis donc, non mais comme quoi c'est universel, hein. Le rock c'est la vie, mon ami.
1: La musique surtout. Tout à fait.
0: Bon, et puis écoute, j'avais quand même une petite info, hein, parce que j'ai un gentil, on va dire, promoteur de musique, hein, j'allais pas dire promoteur immobilier, voilà, qui m'a contacté pour me dire qu'il avait un artiste qui a sorti un album il y a pas très longtemps, et ça s'appelle, enfin il s'appelle HK, qui reprend les routes et qui présente son 11e album quand même. C'est un artiste vraiment local, le Rhin, voilà, le Cœur au Vent, c'est sorti le 15 mai. Alors c'est vraiment de la musique française, c'est des textes hyper travaillés. Alors c'est clairement pas notre domaine, mais j'ai écouté, mais écoute les textes, c'est impressionnant quoi. Ouais, et vraiment il y a encore des artistes qui arrivent à raconter des histoires et puis les trucs des fois pas jojo quoi, hein, un peu déprimant, mais très sympathique, c'est un petit peu rythmé. Et en tout cas il passe le samedi 20 juin à Longwy pour la fête de la musique notamment. Donc avec des musiques comme On lâche rien, Citoyen du monde, Rallumeur d'étoiles, Dansez encore, Indignez-vous. Bah, c'est des chansons un petit peu engagées, mais au final les textes sympas. Donc je pense que même pour une fête de la musique, ça peut être sympa même d'être à Longwy, tu vois, pour découvrir cet artiste.
1: Le problème c'est que ce département il est hyper haut, enfin hyper long.
0: Mais oui.
1: Tu vas d'un côté à l'autre, il te faut 2 heures. Quoi.
0: Ah ben tu parles à quelqu'un qui fait des fois des compétitions de voler à l'autre bout du département, t'as l'impression d'aller à l'autre bout de la planète. Hein. Laisse-moi te dire que ouais, c'est à la frontière. Ouais, la frontière quoi.
1: C'est sûr que tu vas à Longwy ou Briller. Ouf. Ah, je sais, cité minière.
0: Ah, tu passes de Gris-Port à Longwy. Eh ben, comme ça, t'as tout fait.
1: Surtout quand ça arrive avec l'autoroute, ça part en sillon. On va dire,
0: ouais. Mais bon, de toute façon, il y aura bien des choses intéressantes aussi côté fête de la musique du côté de Nancy. Hein. Et fête de la musique, une date importante, hein, le 21 juin, n'est-ce pas,
1: hein. C'est, je sais pas quel jour c'est.
0: Moi non plus.
1: Non, parce que si c'est un jour.
0: Alors, écoute, tu vas entendre des clics-clics d'ailleurs. Le 21 juin, mais ça. Ouh, ça va être un dimanche.
1: Ah bah c'est nickel.
0: Eh, tu vois, c'est dans un peu plus d'une semaine en plus.
1: Nickel.
0: Voilà. Si jamais j'entends quelque chose de sympa, je te le dirai. Voilà. Surtout que le lendemain, après, t'es reparti pour un tour, toi.
1: Voilà. J'ai eu des chances.
0: Parce que tu tiens vraiment à te transformer en luciole dans la nuit, quoi. Tu vas briller. Bon, très bien. À suivre, Like a Prayer. Je dis, mais qu'est-ce que c'est, un morceau de Madonna fait là?
1: Alors, je suis tombé sur un truc qui s'appelle The Mark Ryder Project. Donc, j'écoute. Il reprenait des chansons connues, mais en version métal.
0: D'accord.
1: Donc, bien musclé.
0: Ouais, avec de la rythmique.
1: Voilà, donc j'écoute Like a Prayer. Je te poche, c'est vraiment pas mal, quoi. Et là, j'étais gratté. En fin de compte, c'est quelqu'un qui refait des covers de morceaux, qui est sur YouTube et qui propose des morceaux à l'achat.
0: Bah, un petit peu comme la reprise que je t'avais passée là de Sultan of Swing.
1: Oui, mais ouais. Là, lui, il propose des albums à la vente.
0: Ah, yes.
1: En passant par YouTube.
0: D'accord.
1: Donc, et tu verras, c'est, franchement, ça tient la route. Bon, c'est hyper produit, hein. Attention, c'est léché, il n'y a rien qui passe à travers. Enfin, c'est un peu comme Europe. C'est vachement hyper, c'est carré.
0: C'est bossé en studio, quoi.
1: Voilà, et vraiment, il y a un gros travail. Et donc, moi, je trouve ça pas mal. Donc, je dis, je vais le passer. Puis, j'aime bien le morceau, en plus. Et après, j'ai choisi Toto, Live, Live for Today. Qui date de 81, quatrième album. Hein. Parce qu'il avait. Il joue avec une guitare spécifique. Tu sais, ma petite rubrique guitare.
0: Ouais.
1: Donc, quand il est sorti ce morceau, avec le clip, ben, les gens se sont rendus compte qu'il jouait avec une Stratocaster avec un manche rouge.
0: Ouais, qu'il ne doit pas y en avoir des masses en plus.
1: Donc, les gens ont pensé que c'était un prototype d'une marque de guitare. Parce que c'était pas Fender, hein. Et ça ressemblait étrangement à une Stratocaster, mais elle était rouge avec un pit guard, c'est la protection plastique dorée. Donc les mecs, ils ont cherché d'où elle sortait cette tracte.
0: Elle
1: n'existe pas. Et en fin de compte, il s'avère que cette guitare a été créée par un luthier japonais. Donc l'abréviation de la société, c'est PGM, qui fait la guitare, et la société, c'est Moon. Qu'il l'a commercialisé.
0: Mais PGM, moi ça me dit quelque chose.
1: Hein. PGM, on en trouve encore. Donc ce sont des gens qui faisaient des copies de guitares, à l'époque, à les années 80.
0: Ouais.
1: Ils copiaient des guitares, mais avec une qualité supérieure à l'original.
0: Ouais, à la production industrielle.
1: C'est très limité, mais c'était. Et personne n'en voulait ces guitares, et un jour Toto était très connu, a toujours bien marché au Japon. La boîte lui a offert cette guitare, cette Strat, manche rouge, pit guard doré. Et il l'a gardée et il a joué avec. Et ça a boosté les ventes. Toto étant à peine connu, les gens voulaient absolument acheter la même guitare.
0: Ben
1: donc
0: voilà.
1: Il a monté sa gamme. Et puis maintenant, ils ne la font plus. Elle existe encore, la société. Et c'est quasi introuvable hein, comme guitare. Vous comptez entre 4 et 5 000 euros si tu arrives à en trouver une.
0: Ah oui, oui, oui, bon, il faut.
1: Mais la qualité, elle est supérieure à la Strat US. Fait en USA,
0: ouais,
1: avec c'est... les matériaux, tout. Mais là, cette particularité, donc c'est une guitare Strat rouge, mais rouge, bien rouge, hein, et le manche rouge.
0: Mais d'ailleurs, tu vois, vu que tu parles des strates, et notamment aux US, j'ai regardé à tout hasard comme ça un petit peu les tarifs pratiqués dans les magasins aux États-Unis. Et bien en fait, c'est pas intéressant. C'est
1: alors,
0: pas.
1: Ouais. Je te dirais ça en off parce que ouais. Si jamais elle écoute, c'est ce qu'il faut pas faire.
0: Non, mais si tu veux, en regardant comme ça dans les magasins hein, qui ont pignon sur rue, et notamment dans une ville comme San Francisco, quand j'ai regardé, ben, les tarifs des guitares qui sont proposées, y compris des occasions, eh ben, en fait, c'est des tarifs même supérieurs à la France. Voilà.
1: Ils mettent des taxes partout, alors l'inflation elle est montée, ça part avec.
0: Hein. Ah ouais, non, mais c'est impressionnant. Après, j'ai vu quelques guitares, il y en a une notamment, je crois, j'ai vu à 160 000 dollars, donc je pense que c'est un modèle un peu spécial. Mais ouais, je dis, oh tiens, bon, food. Et pour les mêmes modèles hein, que tu peux trouver en Europe et que tu trouves là-bas, elles sont plus chères aux USA. Voilà, la même guitare, le même modèle neuf, voilà, entre l'Europe et les États-Unis, c'est plus cher. Voilà.
1: Je pense que c'est un peu moins cher. Enfin bref. Et donc pour finir avec Toto, il a arrêté de jouer avec cette guitare, il l'a gardée. Parce que maintenant il joue sur Music Man. Tu sais la Music Man Stingray là-bas, ce que je t'ai parlé.
0: Ouais.
1: Music Man, Fender. Il a des guitares signature depuis presque 20 ans. Maintenant, il joue qu'avec des Music Man.
0: Bon, bah écoute, histoire de.
1: Bon, il sait très bien s'en servir.
0: Oui, et puis il a rentabilisé à la fois, on va dire, la production de musique et les instruments, parce qu'il perçoit quelque chose, hein, quand même, je pense, hein, quand il est sur les guitares signatures. Bah,
1: ah, bah déjà, ça lui coûte pas un radis.
0: Ben voilà.
1: Elles sont faites pour lui, et c'est vrai, après, il fait de la publicité. Bon, je suppose qu'il a un contrat. Quand il joue, bah, il touche. Hein.
0: Ouais. Bon, bah, très bien. Bah, écoute, moi je te propose Mark Ryder Project et Toto. Et surtout, j'ai réécouté un morceau il n'y a pas très longtemps de Kaleo avec la fameuse chanson Way Down We Go que j'aime beaucoup. J'y tiens, ça fait longtemps qu'on ne l'a pas écouté.
1: Oui, c'est, on croirait un groupe de gospel des années 30-40.
0: Ouais. Way Down We Go. Donc, j'ai pas regardé leur actualité, tu vois, mais juste je suis retombé sur ce morceau. Ça va me faire plaisir de le réécouter. Donc tout de suite Kaleo et suivi de Mark Ryder Project et de Toto sur l'antenne de Déclic, les amis.

0: la version de 1997 de Go Your Own Way de Fleetwood Mac. C'est toujours aussi bon, hein, mon très cher Daniel. Et puis moi, j'ai toujours les images, voilà, des lives qu'ils ont pu donner, notamment du live à Boston. Et tu sais que ça fait partie des DVD, je pense, qui doit être usé à la maison. Mon père regardait ça, je vais pas dire toutes les semaines, mais quasiment.
1: Oh, c'est un fan, alors.
0: Oh, tu crois?
1: Je sais pas.
0: Bah, bien sûr, on avait même été les voir à Paris, quand ils sont passés, voilà, ça date d'il y a quelques années, maintenant. Mais oui, évidemment. Moi, j'étais bercé, j'étais à l'arrière d'une Renault 5. En l'occurrence, c'était pas une Super 5, hein. C'était vraiment une Renault 5, et il y avait Fleetwood Mac qui était en train de passer. C'était dans les années, j'avais pas 10 ans, hein, dans les années 84. Ah bah ouais, c'était ça. Hein,
1: et
0: c'était...
1: quand la cassette se met, la bande se mettait dedans, là, oh punaise, frère.
0: Ah ouais, là c'était moche, parce que là en général elle a été bousillée, ou alors ça faisait quand ça repassait. Hein. Donc en tout cas, nos amis Fleetwood Mac, avec évidemment à la guitare Lindsey Buckingham, et puis au chant Stevie Nicks et
1: Christine McVie.
0: Christine McVie, voilà, exactement. On a eu également Toto et Mark Ryder Project. Et à suivre, eh ben, résultat, pourquoi je t'ai montré un petit Weezer? Eh ben, parce que Weezer, de toute façon, je les aime bien. Et puis on a écouté, ils vont sortir quelque chose. Et surtout, ils avaient sorti un album il y a quelques années qui était un petit peu un hommage. Ça s'appelait Van Weezer, le nom de l'album. Voilà, Van Weezer. Et dès qu'on écoute les morceaux, forcément, tu vois que, parce qu'ils étaient, enfin, ils sont fans de Van Halen. Et donc, évidemment, ils ont orienté tout un album comme ça. Et ce qui est pas mal, hein, c'est choisir un thème et s'y tenir.
1: C'est pas mal, parce qu'en fin de compte, à l'époque où on avait j'avais un groupe, on était tous fans de Led Zeppelin. Et quand on a commencé à composer, impossible de composer quelque chose qui ressemblait à Led Zeppelin. On était deux compositeurs, donc il y avait le guitariste et la pop, on n'y arrivait pas. Impossible. Et pourtant, on avait quand même une culture musicale sur Led Zeppelin, on les connaissait quasiment par cœur. Mais c'était rien à voir.
0: Mais impossible. Parce que, sinon, vu que vous étiez vraiment fan, le problème, s'en inspirer, c'est quelque chose, mais quand tu es vraiment fan, je pense que tu es tenté de reproduire carrément. Ben, et donc, c'est pas ce que vous vouliez faire.
1: Ouais, non, on voyait pas quoi inventer de neuf par rapport à ce qu'ils avaient fait.
0: Bah oui, et puis c'est pas le but, quoi. Mais bon, dans tout ce que vous faisiez, il y avait quand même une base de Led Zepp qui traînait derrière, vu que vous étiez fan, de toute façon.
1: Complètement, ouais. Et alors, bizarrement, on faisait beaucoup de rock, hard rock, ce que tu veux, mais composer de ces genres de musique, c'est hyper. C'est plus facile de composer une musique douce qu'une musique qui accroche.
0: Ah ben oui, pour pas que ça ressemble à du bruit, évidemment.
1: Oh,
0: quoi.
1: C'était pénible, ça.
0: C'est un peu normal. Bon, en tout cas, tu vois, on s'approche tout doucement de la fin de l'émission. Ne sachant pas si dans les semaines à venir, tu vas faire une petite pause bien méritée, hein, on va dire, pour te requinquer.
1: J'ai pas trop le choix.
0: Voilà. Donc, en tout cas, même, tu vois, au pire, même si tu loupes deux émissions, tu vois, ça te fait un mois, et c'est à peu près la durée où tu vas être absent et en mode cybernétique, donc
1: c'est programmé pour l'instant comme ça.
0: Voilà, donc écoute, ça fait pas beaucoup, et puis au pire tu vas quand même regarder si tu veux faire des petites playlists, parce que l'émission va continuer quand même un petit peu avant les vacances, parce qu'après ça va faire long sinon jusqu'au mois d'août pour reprendre.
1: Oh, les playlists, c'est pas un problème, hein, ça c'est
0: voilà,
1: donc moi j'ai le temps.
0: Bah écoute, tu pourras regarder, et puis à la rigueur ça sera Lucie. Peut-être qu'on va embaucher pour venir parler et présenter les morceaux qui passeront.
1: Mes playlists à moi ? Oh, t'es dur, parce qu'elle aime pas je pense pas que son monde à elle ne ressemble pas vraiment au mien.
0: Non, mais bon, si tu
1: veux. On est à des lustres de.
0: Non, mais n'hésite pas, tu verras bien, tu pourras proposer quelques morceaux, et puis je pense que Lucille aussi nous proposera, elle, ce qu'elle a envie d'écouter, de nous faire découvrir. Elle a son univers déjà, hein, très orienté Radiohead, voilà, même les Strokes. Et d'ailleurs, les Strokes qui nous reviennent, et donc c'est bien pour ça. Les Strokes ont dévoilé il y a quelques semaines de ça un titre, un single, par rapport au nouvel album qui va sortir là d'ici quelques jours, dans très très bientôt. Et ils ont fait du Strokes, toujours libre et toujours à travailler un peu la voix, mais par contre il y a de l'autotune là-dedans. J'ai été choqué, et Lucille a fait comme si on lui arrachait un poil du nez. Elle a fait c'est quoi?
1: je jamais vu Lucille
0: c'est un peu comme le truc qui pique là, et c'est un petit peu ça. J'ai dit ouais, alors je l'ai réécouté une autre fois, j'ai dit bon, ça va parce que je les reconnais un petit peu au niveau de la rythmique, mais quand même, il a abusé et il s'est fait incendier par les fans, apparemment.
1: Mais tu m'étonnes. Alors, pour Radiohead, j'ai vu un article il y a quelques jours. J'ai hésité, peut-être que je le reverrai. Donc, c'est un des guitaristes qui parle. Donc, la tournée se passe bien, tout. C'est parce qu'ils font une tournée. Donc, ils ont dit, c'est un nouvel album qui va sortir. Il dit, il y a des fois, ça m'étonnerait, comme il dit, le dernier album qu'ils ont fait en 2021, si je dis pas de bêtises.
0: Ouais.
1: Ça s'est tellement mal passé en studio.
0: Qu'ils ont pas envie de réitérer.
1: Surtout pas reproduire ça, donc ils en ont, il n'y en a aucun qui a envie de retourner en studio, tellement ça s'est mal passé de l'époque. Bon, il n'a pas donné tous les détails, mais bon,
0: ouais. Donc
1: il me dit les tournées, c'est très bien, on fait nos chansons, mais bon, retourner en studio, c'est pas du tout dans l'air du temps.
0: Donc c'est Thom Yorke, le leader de Radiohead, et je l'ai vu présenter une chanson il n'y a pas très longtemps, une chanson inédite. Ouais, c'est très mélancolique, on va dire. Le Radiohead déjà est mélancolique un peu à la base, mais là, si tu veux,
1: c'est pas riant comme musique.
0: Non, non. Et puis là, il y a un petit côté quand même, on va dire mélancolique, mais qui a pris le dessus et sur la rythmique. Alors, il était tout seul au piano, donc ça rajoute évidemment. Mais c'est vrai que le côté un peu pop rock, je l'ai pas trouvé dans ce morceau. Donc bon, je dis, on verra bien les prochaines productions.
1: Donc on sait pas.
0: Eh ben très bien. Eh ben écoute, moi je te propose de terminer tranquillement en musique, à savoir avec un petit Strokes et donc ce morceau qui est sorti il y a quelques semaines, qui annonce ce nouvel album. Et puis histoire de terminer en beauté avec Weezer, The End of the Game, qui envoie du steak et je l'aime bien celui-là. Il passe très bien dans la voiture, tu sais, quand t'es comme ça tout seul dans la voiture.
1: Et si tu veux faire bosser Lucie, t'as, je vais lui passer un morceau de Robert Johnson de 1936, ça va pleurer.
0: Toi, tu vas faire déprimer les gens. Bon, en tout cas, Daniel, je te dis à tout vite, évidemment, hors antenne, à très bientôt aussi à l'antenne.
1: Yes.
0: Voilà. Et puis en musique, d'ailleurs, ça peut être l'occasion. Hein. Bon, ça va être rapide, tu vas pas passer beaucoup de temps là-bas, mais bon, sinon, il faut prendre de la musique, hein. Ça va très bien. Hein.
1: Ah, mais juste ce qu'il faut. Vu comment ça se passe, t'arrives, tu vas direct de là, tu fais, tu t'en vas. Pas d'attente.
0: Mais ben ok, ben écoute, sinon tu leur apportes un peu de rock là, histoire de leur mettre du peps là.
1: Le 21 juin, fête de la musique.
0: Bon, en tout cas, mes amitiés à madame, je te tiens au courant aussi pour la brocante, le broc'n'roll de Marron. Bah ouais, sait-on jamais. Je pense qu'avec Lucille, on ira certainement faire un petit tour. Surtout s'il fait beau en plus, il va faire beau.
1: Et normalement, il fait beau.
0: Ouais, ouais, il va faire beau.
1: Parce que sur Biclé, c'est un tournoi de pétanque, c'est pas mon truc.
0: Ah, bah ouais, ouais. Madame non plus.
1: Non plus.
0: Bon, et madame, elle viendrait à brocante? Non.
1: Non, non.
0: Bon, bah, très bien, mais écoute, à voir tout de suite.
1: C'est pas son style de musique. Du fils, c'est musique française des années 60, 80.
0: Non, mais il y a tout. Il y a des gens gentils aussi. Et puis,
1: je pense pas.
0: À suivre. En tout cas, la musique sur Radio Déclic, The Strokes, Weezer. Et ensuite, vous retrouverez un petit peu de jazz et des bonnes choses sur Antenne de Déclic. À tout bientôt, les amis. Soyez prudents si vous êtes sur la route. Et n'oubliez pas le www.radiodéclic.fr pour nous écouter. À bientôt.
1: Ciao. Attends, allez, je te laisse la place, Lucie. À toi.

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Direction la West Coast des US pour cette 227e de Jungle Fever et la prochaine. Cette West Coast qui regroupe quelques États dont la Californie et l'État de Washington est une contrée riche en groupes de garage punk. Un vivier si important que je vais y consacrer deux pleines heures et encore uniquement avec des groupes qu'il me semble ne vous avoir jamais fait écouter depuis les débuts de cette émission. Pour la première, on restera surtout à Los Angeles et San Francisco et je vais m'attarder au début sur deux groupe cousin et excellent qui se défoule sur scène depuis le début des années 80 pour garder haute la flamme d'un rock tonique. Tout a commencé avec The Adolescents, des adolescents qu'ils devaient être à l'époque. Le groupe a été formé par Steve Soto, qui est décédé en 2018, mais son groupe existait toujours plus de 40 ans plus tard. Casey Roger était un des premiers membres de ces Adolescents. Il s'en est émancipé 2 ans plus tard pour former DI, pour Drug Ideology, devenu sémantique et dépassant ses 40 ans d'existence, hiatus compris. Car comprenons-nous bien, ces combos n'ont pas d'existence linéaire et se reforment épisodiquement. The Adolescents ont sorti leur premier album en 1981. On les écoute dans Kids of the Black Hole, un peu long pour ceux qui aiment les morceaux de 2 minutes maxi, mais ça vaut le coup d'aller au bout. Du terrible premier LP, voici The Adolescents.

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Mais ce premier opus des Adolescents, ce qu'on vient d'écouter, est vite suivi d'une rupture jusqu'en 1987 et la sortie d'un deuxième album, tout aussi essentiel pour le monde du punk rock, Brats in Battalions. On écoute à nouveau les Adolescents dans I Love You.

Le groupe The Adolescents tiendra encore le temps d'un autre album avec des mouvements de personnel, puis la reformation la plus sérieuse débutera en 2005-2006 avec plusieurs albums jusqu'en 2024. Donc le groupe survit au décès de son leader après l'album Crop Duster et est capable d'assumer la suite. Pour preuve, le magnifique album Caesar Salad Days, sorti en 23, duquel est tiré ce court titre, Do the Eddie.

présent, revenons à 1982 et au départ de Casey Roger de The Adolescents pour fonder D.I. Le groupe a connu un certain succès à la fin des années 80 avec leur premier album Horse Buys Dog Cries, considéré comme un classique hardcore punk. On écoute D.I. dans Johnny's Got a Problem. 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

The Eye a connu plusieurs périodes jusqu'au moins 2020, date de leur dernier album, et même en 2023 vu un concert furieux sur YouTube. The Eye est un groupe sémantique et j'en fais mon coup de cœur de l'émission. On va donc écouter deux titres de suite, Just Like You, tiré de l'album On the Western Front, suivi de OC Life de l'album Ancient Artifacts.

C'était les fabuleux D.I. À noter que Kazé Royer, et non Roger, comme j'ai dit tout à l'heure, a fait partie un temps de Social Distortions. The Losing Streets de Sacramento ont sorti 3 albums en 20 ans, 2004, 2018 et 2024. Ils ont trouvé une formule de garage rock assez sophistiquée en y ajoutant une dose de rhythm and blues bienvenue. Ces 3 galettes sont les pièces maîtresses de rage pure issues des années 60, dans l'ordre Sounds of Violence, This Band Will Self-Destruct in T Minus et Last House, le dernier en date. À consommer sans modération, ce quatuor est déjà venu jouer en France et ce serait bien qu'il se manifeste à nouveau par ici. 2 titres aussi pour The Losing Streets, There Goes John, suivi de The End.

L'anecdote fait suite à la précédente sur les racines du blues qui vient dès le milieu du 19e siècle des complaintes des esclaves afro-américains mêlées de spirituels à travers le gospel. Après la guerre de sécession, nombre d'entre eux se sont retrouvés tout au long du Mississippi jusqu'au delta intérieur à environ 500 km au nord de la Nouvelle-Orléans, région inondable et peu cultivable, afin de travailler dans les champs de coton. Avec les Indiens, ils formaient le Colored People, sujet à une cruelle ségrégation malgré l'abolition de l'esclavage. Leur seule source de véritable émancipation était de chanter des histoires au sens caché, très souvent à la première personne du singulier, avec lesquelles ils communiquaient entre eux. Nourrie des influences country dites parfois le blues des blancs et indiennes, elle serait à la base d'un ébranlement musical qui se répercute jusqu'à nos jours. Ainsi, du bayou est né le blues à la toute fin du 19e siècle. Chanter était un moyen d'exister, une fonction existentielle est le credo du blues. Il s'est joué d'abord sur un seul accord, ce n'est que plus tard que sa forme définitive est apparue avec une cadence à trois accords. Dans les années 1930, le musicologue John Lomax et son fils Alan, mandatés par l'administration américaine, sont allés enregistrer les chants traditionnels colportés par les Afro-Américains et les Cowboys en vue de documenter la bibliothèque du Congrès dans l'idée de rassembler les communautés par la musique. Ces campagnes d'enregistrement, principalement dans les prisons et les camps de travail du sud des États-Unis, ont prouvé l'apport des descendants des esclaves noirs à la musique américaine. Tout semble bien faire croire que le blues originel est né de la rencontre des Indiens d'Amérique et des Africains. Quant au mot blues, il serait apparu à Memphis en 1912, repris par les soldats américains lors de la Grande Guerre dans l'expression « devil blues », les démons bleus, d'où idée noire, pour définir leur état d'âme. Le mot n'aurait défini cette musique qu'à partir de 1927, traduisant la mélancolie de la musique noire. Le blues est devenu peu à peu un des piliers de la culture américaine au cours du XXe siècle. Voilà, revenons à notre 227e émission de Jungle Fever, consacrée à des groupes de garage punk de la West Coast des États-Unis. Et on continue avec The Lazy Cowboys, qui se sont formés dans l'Indiana, puis ont migré à Los Angeles. Ce punk rock'n'roll band était mené par Pat Todd, également propriétaire d'un label. Entre 1985 et 2003, une petite dizaine d'albums, et The Lazy Cowboys existant encore il y a quelques années, mais sans nouvelle production connue. Voici The Lazy Cowboys dans Can't You Do Anything Right, tiré du LP Taping the Source.

The Loon, c'est un groupe mené par Mike Stax, par ailleurs fondateur du célèbre magazine Ugly Things, spécialisé dans le style que l'on écoute ici à Jungle Fever. Mike Stax fait partie de divers groupes comme les Crow Ladies ou Telltale Hearts, oui, ou The Barons. Avec The Loon, il a sorti 5 ou 6 albums entre 1999 et 2024. Attention, un groupe français a pris le même nom, donc à ne pas confondre. On écoute The Loon dans High and Lonesome.

Throwrag est connu pour ses performances live énergiques avec un mélange éclectique de musique punk, rockabilly et surf. Formé en 1993 par des amis d'enfance à Palm Springs en Californie, Throwrag a rapidement acquis une réputation pour leurs spectacles torrides et leur présence sur scène charismatique. Leur premier album n'est sorti qu'en 1999, le dernier en 2008, mais entre il y a eu 13 Feet and Rising en 2005, peut-être leur meilleur, et dont on écoute She Don't Want To.

Formé en 2009 à San Francisco autour de Jeff Lewis, The Spirals laissent paraître leurs racines psychédéliques dans leur garage rock à haute énergie à travers 5 albums entre 2012 et 2024. Une fois de plus, difficile à partager. Et ils mériteraient bien aussi un coup de cœur, ces Spirals. On les écoute dans Save Yourself.

The Spirals, des rois du fuzz, très bon groupe, In Fuzz We Trust, comme diraient des amis qui ont pris ce nom pour leur groupe. De Long Beach, The Things vise le garage rock des 60s comme inspiration. Ils savent mélanger l'énergie brute du garage punk avec un ton enchanteur dû au chant masculin-féminin. Une dizaine d'albums au graphisme audacieux sur le thème de l'horreur parsèment leur carrière depuis 2004. Voici The Things dans deux titres courts de suite, Do The Moss, suivi de Zombie Creatures, tiré de leur LP In The Age of Giant Moss, sorti en 2023.

Des cendres de Suicide Kings, que l'on vient d'écouter, est née The Emperors avec deux membres de l'ancien groupe. La carrière de ce groupe a traversé les 19s avec 7 ou 8 albums tous intéressants. Comme il faut bien choisir un titre, voici Plastic Valentine du LP du même nom sorti en 1998, The Emperors.

Bien vu ces touches de piano sur ce rythme endiablé. Un membre de ces Humpers a ensuite rejoint The Vice Principals, un groupe mixte pour un seul album en 2000, toujours dans la veine punk and roll, mais avec une touche glam. On les écoute dans Jack the Ripper.

Voilà, c'était The Vice Principal pour terminer cette 227e émission de Jungle Fever consacrée à du garage punk on West Coast. C'était donc la première partie et la deuxième, la 228e émission sera une suite de groupes venant de cette région de l'ouest des États-Unis. En attendant, vous pouvez réécouter toutes mes émissions sur mon site cinedtoneta.com et je vous donne rendez-vous donc pour la prochaine émission Jungle Fever. À bientôt.

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2: Cette semaine, je vous propose un focus sur un label français qui a le mieux incarné l'énergie brute et le goût du risque dans les musiques électroniques. C'est Bromance. Bromance, c'est un label qui est né en 2011. Un label qui s'est vite imposé comme un terrain de jeu très libre, à la fois club, visionnaire et parfaitement indocile. Et ce qui faisait sa singularité, c'est sa direction artistique. Pas de cases, pas de frontières, pas de petits murs bien sages entre techno, house, rap et sons plus expérimentaux. Bromance avait cultivé dès le départ une esthétique sombre, cohérente, avec une vraie idée de famille musicale plutôt qu'une simple vitrine de catalogue. Après 5 années d'activité intense, marquées par une cinquantaine de sorties et plus de 300 événements, les fondateurs de Bromance expliquaient que l'aventure s'arrêtait par fidélité à leur vision initiale. Il faut dire que, à partir de 2017, l'équipe du label, dont Brodinski, vivait désormais aux quatre coins du monde et ça rendait impossible la gestion familiale de ce label. Et pour eux, il était hors de question de passer par des outils visio comme on peut le faire aujourd'hui. Le label a donc tiré sa révérence avec une mixtape finale, parfaite, la Hobbyland Volume 2. Pas de scandale, pas de crise financière évoquée, juste un choix artistique pur. Et ce soir, on va redécouvrir l'essentiel de ce label au travers de 18 productions. Et là, on commence avec un premier mix. Et on retrouve notamment ce remix de Gus Affelstein devenu mythique.
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1: Cette semaine, pour le mix, nous nous intéressons à un label qui a été en activité de 2011 à 2017, c'est Bromance Records. Et derrière ce projet, trois personnalités du monde de la musique, Brodinski, le DJ producteur originaire de Reims, Manu Baron, une figure peu connue du grand public, c'est un professionnel qui est notamment aujourd'hui le directeur général de la société Savoir-Faire, une société spécialisée dans le management d'artistes et le booking. Et puis il y avait également Guillaume Berg, un ancien membre actif du blog Fluo Kids. Il est désormais créateur, manager, DJ et producteur. Et si on dresse le bilan d'un petit peu plus de 5 années d'existence, il y aura eu 50 galettes produites, mais également un petit peu plus de 300 soirées mondiales organisées. Au final, ils ont également rendu la dance française sombre, hybride et globale, sans un seul faux pas. On peut même dire qu'ils ont lancé des monstres. Et des monstres, on en a entendu. Lana Del Rey, icône américaine ici revisitée par Gus Affelstein, un producteur lyonnais au son froid et industriel. Et là, on le redécouvrait avec son Blue Jeans, version nuit noire. Gucci Vump prenait le relais. Gucci Vump, c'est un projet rémois composé de Vladimir Cauchemar et de Brodinski. On se les écoutait avec Feeling, un pur concentré d'Energy Club. Juste après, Brodinski, en solo, balançait son Gimme Back Tonight, un anthème électro-hip-hop avec le vocal de Theophilus London. Juste après, il y avait Louisa, une artiste américaine installée en France, qui livrait son In My Veins. Il y avait aussi Pantero 666, membre du Club Cheval, qui s'associait là à Woodkid, un autre poids lourd français. Leur morceau commun Clear était ici remixé par Arm. Adam enchaînait avec Quarel, une électro-minimale étendue. Et pour finir, il y avait Generation, aka Surkin. Il était ici accompagné de Brodinski sur ce titre Dust Run, à la frontière des genres. Ici, c'était trop rapide. La tracklist et le podcast de l'émission seront très très prochainement disponibles sur les internets. Again. On poursuit ce mix spécial autour du label Bromance Records avec dès maintenant Mid.

0: Cette semaine, pour le mix, focus sur Bromance, un label qui a capturé l'énergie brute et le goût du risque en full électro. Bromance était lancé en 2011, ça devenait un terrain de jeu libre et indocile, sans case entre techno, house et autres expérimentations sombres. Et entre 2011 et 2017, on leur doit 50 sorties discographiques et un petit peu plus de 300 events mondiaux. Pour en revenir à nous, extrait du catalogue du label, on avait démarré avec Mid, producteur français, qu'on a retrouvé bien plus tard chez Headbanger. Sur Bromance, à l'époque, il signait Again, entre groove et sens de la mélodie déjà bien affûté. Juste après, il y avait un duo franco-américain, Brodinski et Louisa, pour leur Let the Beat Control Your Body, qui n'a absolument rien à envier au Too Unlimited. Geza Fulstein, figure majeure de la scène électronique française à l'international, enchaînait avec son Control Movement, et à l'époque on avait déjà sa signature froide et précise. On enchaînait avec Monsieur le Monsieur, un duo français, terriblement discret mais redoutable. Ils nous balançaient leur Lucide, entre Energy Rave et Textures Abrasives. Dans le même lot, on avait Louisa en solo avec Friction, une claque intense et habitée. Et puis à l'instant, il y avait les Straight Razor, un projet franco-américain signé sur Bromance et qui poussait encore plus loin l'esthétique industrielle avec ce titre, The Adversary.
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0: On arrive sur la dernière ligne droite de ce mix consacré au label Bromance Records. On se retrouve en toute fin d'émission pour faire un point sur la sélection musicale. À tout à l'heure.

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0: Pour notre mix, cette semaine, on a plongé dans l'ADN de Bromance Records, entre tension électronique et esthétique sans compromis. Et pour détailler la sélection, il y avait Mid, tout d'abord. Mid, producteur français, passé par le Club Cheval avant de tracer sa route en solo. Numero Uno, à l'époque, c'était déjà ce sens du groove et du décalage. Can Blaster prenait la suite. Là, on le retrouvait avec Afterline, un morceau précis, nerveux et forcément taillé pour les clubs. Atef Elidja, producteur français, lui aussi affilié à Bromance, nous livrait son Hate Trauma, une électro sombre et introspective presque cinématique. Pantero 666, lui aussi issu du collectif Club Cheval, nous balançait son Baby F16 entre énergie brute et esthétique rave futuriste. Et à l'instant, on vient d'achever ce mix avec Coping Mechanism, un projet plus discret du catalogue Bromance. Le morceau s'appelait Sway Towards, avec son atmosphère lourde, ses textures industrielles et ses tensions continues. Très prochainement sur les internets, vous pourrez retrouver la tracklist complète de l'émission. Vous pouvez également retrouver l'intégralité du catalogue du label Bromance sur vos disqueries en ligne. Et je ne peux que vous recommander leur compilation Homelands volume 1 et volume 2. On y retrouve plein de morceaux, plein d'inédits. Et puis, quant à nous, on se retrouve la semaine prochaine, même heure et même endroit pour un nouveau mix thématique.
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